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2: Ah, merci d'être à l'écoute de la Radio du Monde. Il est 5h en temps universel, 6h à Rabat. Et RFI Matin, ça débute avec votre journal, Lisa Vili. Bonjour.
3: Bonjour, bonjour à toutes et à tous.
2: Et à la une, un renforcement sécuritaire inhabituel au Maroc à l'approche du 15 août.
3: Oui, la date est évoquée dans de nouvelles rumeurs qui circulent sur les réseaux sociaux pour un appel à l'émigration collective vers Ceuta. On en parle dans quelques instants. L'état d'urgence décrété au Canada face aux feux de forêt dans la province de Colombie-Britannique, à l'ouest du pays, où plus de 10 000 hectares de forêt sont partis en fumée depuis vendredi. Des milliers de personnes ont été évacuées, certaines piégées par les flammes ont été évacuées par les airs. Comment renforcer la résilience des fleuves face au changement climatique? Il y a des solutions à moyen terme, on les explorera également dans ce journal. Une fois n'est pas coutume, c'est encore en Irlande qu'un géant américain de la tech choisit de s'implanter. OpenAI, le créateur de ChatGPT, nouveau signal fort de l'attractivité du pays auprès des multinationales du numérique. Et puis à la fin de ce journal, nous partirons à la découverte du reggae chinois, représenté ce week-end au festival No Logo à Saint-Malo, le plus grand en France, nous y serons.
2: Le Maroc renforce son dispositif sécuritaire à la frontière avec Ceuta.
3: Cela fait quelques jours. Les autorités marocaines ont aussi renforcé les contrôles sur les principales routes qui mènent au nord du pays et à l'enclave espagnole. Mathias Reynal, Rabat prend très au sérieux un nouvel appel en ligne à émigrer collectivement vers Ceuta.
4: Sur Facebook ou Instagram, les candidats à la migration irrégulière sont appelés à converger vers Ceuta dans le nord du Maroc. Une date circule avec insistance, celle du 15 août. Les internautes sont invités à rejoindre des groupes privés sur WhatsApp afin d'échanger des informations plus concrètes sur la traversée et de coordonner leur déplacement. Dans sa seule réaction après la crise migratoire de Ceuta, le ministère de l'Intérieur marocain a évoqué le rôle joué par les réseaux sociaux, dénonçant la diffusion de fausses informations. Sur les dernières publications mises en ligne, les internautes continuent d'être exposés à de nombreuses rumeurs. Contacté par RFI, le ministère de l'Intérieur n'avait pas réagi hier soir. Le dispositif sécuritaire a visiblement été renforcé à Fnideq et aux abords du poste frontière avec Ceuta. Des vidéos montrent l'arrivée massive de véhicules des forces de l'ordre ces derniers jours. En tout cas, ce type d'appel sur les réseaux sociaux n'est pas nouveau. Des campagnes similaires ont circulé en 2024 et en 2025. Pour rappel, l'incitation à l'immigration clandestine est passible de poursuites judiciaires dans le royaume. Mathias Reynal, Casablanca, RFI.
3: Et face à ces rumeurs en ligne, l'Union européenne a demandé vendredi à Meta et TikTok de renforcer leur surveillance et la vérification des faits en temps de crise. L'Union européenne qui compte faire un bilan demain. Plutôt que comme un problème sécuritaire, la migration pensée comme un droit et une liberté de circulation. Elle était l'une des thématiques débattues au Forum social mondial ces trois derniers jours. La 17e édition du Forum organisé au Bénin s'est terminée hier. Cet espace de dialogue qui permet à la société civile du monde entier, ONG, associations, syndicats, de se rencontrer, créer des réseaux pour défendre des alternatives à la mondialisation.
2: La mondialisation des échanges à grande échelle, qui rime avec industrie, transport, agriculture intensive, énergie fossile, autant de responsables du réchauffement climatique.
3: Dont les incendies font partie des conséquences les plus visibles ces derniers mois. Au Canada, le feu fait partie du fonctionnement naturel des forêts boréales, mais les incendies extrêmes sont de plus en plus fréquents, ces trois dernières années notamment. Nouvelle preuve avec un feu hors de contrôle en ce moment dans l'ouest du pays, dans la province de Colombie-Britannique. 10 000 hectares de forêts ont brûlé. Bonjour Martin Guez.
5: Bonjour Lisa, bonjour Pierre, bonjour à toutes et à tous.
3: Les autorités provinciales ont donc décidé de déclencher l'état d'urgence dans la nuit et évacuent des milliers de personnes.
5: Oui, plus de 20 000 évacuations en moins de 24 heures, Lisa, qui font suite aux 8 000 déjà effectuées ce mardi. Mais cette fois-ci, le brasier est encore plus impressionnant, alimenté par des vents violents autour de la petite ville. de Summerland, c'est près du lac Okanagan. Plus de 2000 pompiers qui sont mobilisés actuellement. Et le chef des services d'urgence face aux incendies de la province qui évoque des flammes de 90 mètres qui s'élèvent bien au-dessus de la cime des arbres. Des images de ces flammes rouges, roses et mauves qui sont alarmantes. Des flammes qui génèrent d'énormes nuages de fumée et des éclairs qui auto-alimentent le brasier. Comme le détaille David Ibaï, c'est le Premier ministre de Colombie-Britannique. Il évoque des dégâts comparables à ceux d'une bombe qui aurait explosé. David Ibaï qui a donc décrété l'état d'urgence, ce qui permet de réquisitionner des logements et ce qui induit des restrictions de déplacement si besoin. La gendarmerie royale canadienne qui fait état ce matin d'un mort potentiellement lié à l'incendie. Au Canada, les trois derniers étés ont été les plus destructeurs jamais enregistrés. Cette année, plus de 3,5 millions d'hectares sont déjà partis en fumée. Des incendies intensifiés par le réchauffement climatique d'origine humaine qui touche particulièrement le pays, le Canada qui se réchauffe deux fois plus rapidement que le reste de la planète.
3: Merci Martin Guèze.
2: L'Europe aussi se réchauffe deux fois plus vite que le reste du monde. On le voit cet été avec les vagues de chaleur à répétition.
3: Des températures inhabituelles qui, conjuguées au manque de pluie, mettent les cours d'eau à rude épreuve partout sur le continent. Un nombre record de ruisseaux et de rivières sont à sec et les fleuves atteignent des niveaux historiquement bas, avec des conséquences pour la biodiversité et pour l'économie, entre perturbations du transport fluvial, arrêt des centrales nucléaires et hydroélectriques. Les pertes atteignent déjà plusieurs milliards d'euros. Mais il y a une bonne nouvelle. Stéphanie Schuller, nous connaissons des méthodes efficaces pour protéger nos cours d'eau du réchauffement climatique.
6: Oui, en effet, ce ne sont pas les solutions qui manquent, c'est plutôt le changement de mentalité nécessaire à leur mise en œuvre qui est difficile. Car pendant des siècles, nous avons construit des infrastructures pour évacuer l'eau le plus rapidement possible de nos paysages. Or maintenant, c'est l'inverse. Quand il pleut, on doit tout faire pour que l'eau infiltre les sols. Thibaut Datry, hydrologue et directeur de recherche à l'INRAE.
7: La nature, elle stocke l'eau sous forme de zones humides. C'est des immenses éponges, c'est la meilleure façon de stocker l'eau et de ralentir l'eau.
6: Et les zones humides protègent aussi contre les inondations. Donc, renaturer les plaines alluviales ou reconnecter les anciens méandres devient une priorité et ne coûte pas très cher. Deuxième objectif, freiner l'évaporation de l'eau des rivières pendant les canicules. Et là aussi, on sait quoi faire.
7: Typiquement, planter des arbres et faire de l'ombrage, ou maintenir les forêts qui sont au bord des cours d'eau, ou les restaurer, ça fait partie d'éléments de solution.
6: Et puis, l'ombre maintient l'eau à une température qui permet non seulement à la biodiversité de survivre dans les rivières et des fleuves durant les vagues de chaleur, mais qui assure aussi la continuité du refroidissement de nos centrales nucléaires.
3: Stéphanie Schuller.
2: En Colombie, deux nouvelles attaques hier ont tué un policier et fait plusieurs blessés.
3: Un commissariat a été attaqué par des drones chargés d'explosifs dans le département de César, dans le nord du pays. Plus à l'ouest, des dissidents de la guérilla des FARC ont fait exploser un péage en construction près de Cali. Le jour même de l'investiture du nouveau président qui a fait de la lutte contre le crime organisé l'une de ses priorités. Et dans son premier discours depuis Cali, a promis de combattre sans répit le narcotrafic.
2: Priorité.

0: de ce qui fut son principal partenaire en Amérique du Sud, qui est la Colombie. Espriella, pendant sa campagne, a clairement dit ce qu'il voulait, c'est écrit noir sur blanc dans son programme. Il veut le retour des bases américaines en Colombie, une présence militaire et anti-drogue américaine de retour et renforcée en Colombie, et il veut utiliser ce que souhaite Washington, c'est-à-dire la stratégie de lutte armée, de militarisation de la lutte contre le crime organisé et le narco. Et donc, cet argent, il sert à montrer aussi que Trump récompense ses alliés en Amérique latine. Ce que là aussi Trump n'a cessé de dire depuis qu'il est revenu au pouvoir, c'est qu'avec ceux qui obtempéraient et qui s'alliaient à lui en Amérique latine, il promettait et il donnait de l'argent, des investissements, du financement, de la coopération. Ce milliard de dollars, c'est post-électoral, la mise en scène en quelque sorte de tous ces éléments-là.
1: Christophe Ventura, directeur de recherche à l'IRIS, interrogé par Sarah Krakowicz.
2: Il est 6h09 à Dublin. L'Irlande montre une nouvelle fois son attractivité auprès des multinationales du numérique.
1: Et oui, un nouveau géant américain de la tech choisit de s'implanter dans le pays. OpenAI, le créateur de ChatGPT, emploie déjà une centaine de personnes dans le pays et prévoit de créer 250 postes supplémentaires à Dublin dans son futur siège européen, Clémence Pénard.
3: La France avait pourtant déroulé le tapis rouge avec son sommet Choose France, mais ça n'aura pas suffi. OpenAI rejoint Google, Apple, Meta et de nombreux autres géants.
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7: Parce que l'opéra est attaché à l'expression des passions, on y trouve une grande gamme pour exprimer le désir, mais aussi des passions tristes comme la jalousie, l'affliction. Mais au cœur de ces passions tristes, les situations qui prêtent à pleurer pourraient affliger plus ou moins et mettre leur victime dans un état possiblement suffocant, peu propice donc à la douce expression d'un long lamento. Dans Une philosophie des sanglots paru aux éditions Rivage, la philosophe Estelle Ferrares se rétracte face à quelque esthétique des pleurs en affirmant qu'il faut abandonner l'idée d'une utilité des sanglots et même renoncer à les observer du point de vue de leur efficacité sur le monde. Pour ce numéro sangloté de Métaclassique, nous sommes installés au salon Marguerite Long de la bibliothèque Lagrange Fleuret en compagnie d'Estelle Ferrares, du musicologue Bertrand Porot et du chanteur Marc Moyon que nous écoutons pour commencer dans Tutti il di Piango, un sonnet de Pétrarque mise en mélodie par Caccini.

0: Bonjour Marc Moyon.
1: Bonjour.
0: Quand on vous entend à l'instant avec Angélique Moyon au Théorbe faire après avoir dit la grimace, c'est donc le veut dire que vous sanglotez.
1: Ben en tout cas, c'est l'utilisation d'un des outils ornementaux de Caccini, le trillo, qui est un ornement un peu qui nous permet de faire plein de choses et entre autres de sangloter, oui, un peu. Je l'espère en tout cas.
0: Vous avez chanté exactement le même poème, mais avec une ligne vocale dessinée par un certain Jacopo Peri, qui est un exact contemporain de oui. Caccini et de Monteverdi, du reste. Oui. Peut-être on va écouter le même passage.

0: Voilà, donc là, il utilise complètement autre chose, une grande montée chromatique, créant plein de dissonances. Donc, c'est vraiment intéressant parce que, voilà, ils vivent exactement au même endroit, à la même époque, et ils utilisent des outils complètement différents pour exprimer ces larmes et le fait de pleurer. Et c'est pareil pour le début, quand Caccini fait « tutto il piango », donc il utilise un ornement que lui appelle « exclamazione », qui est utilisé, qui pourrait être utilisé aussi pour la joie, par exemple. Mais ça dépend comment on le forme. Et puis là où Peri fait tout au lit, avec un grand intervalle, comme une espèce de dépression, voilà, c'est vraiment une manière un figuralisme très différent en fonction voilà, des envies et des personnes.
1: Ce qui est curieux, c'est que donc il y a un code, mais il n'y a pas vraiment de normes, puisque d'un compositeur à l'autre et dans un contexte historique tout à fait identique, on peut avoir des façons si différentes de...
0: Oui, ben d'autant plus que là, le contexte est particulier parce qu'au début du XVIIe à Florence, c'est vraiment un vrai laboratoire expérimental avec ces camerate où en fait on réfléchit un peu à une nouvelle forme de musique. C'est vraiment eux qui vont créer l'opéra quelque part, hein, en définissant ce nouveau style du recitar cantando, donc parler et réciter, ce qui permet aussi d'avoir une déclamation qui soit... très proche et enfin plus, comment dire, plus efficace en termes émotionnels, en fait. C'est vraiment l'idée de pouvoir exprimer au plus proche les passions humaines, et donc voilà, c'est des expérimentations tout ça, donc évidemment c'est normal qu'ils aillent dans plusieurs sens différents.
1: Les historiens de la musique nous disent que c'est cette génération qui invente la mélodie accompagnée, c'est aussi un mouvement de sortie de la polyphonie qu'on avait instituée au XIVe siècle.
0: Exactement, c'est-à-dire qu'enfin le poète est seul à dire « je ». Avant, on était cinq à dire « je
1: ».
0: Et donc, il y a quand même une forme d'incarnation plus précise et de crédibilité, entre guillemets, de cette personne qui, tout d'un coup, dit « je pleure » et elle est seule à pleurer, au lieu du madrigal où ils sont cinq ou six.
1: Mais précisément, si on est aussi à un moment de réunification de la poésie et de la musique, on ne devrait pas avoir à mettre autant de fioritures sur le texte.
0: Alors oui, après, c'est vraiment des... Vous avez entendu que Peri est beaucoup plus sobre que Caccini,
1: ouais,
0: par exemple. Donc après, c'est vraiment
1: beaucoup plus solidaire de Pétrarque.
0: Oui, oui, si. Mais en fait, c'est aussi, je trouve, une période très, très intéressante parce que le fait de rendre ce répertoire solistique va aussi permettre de développer une personnalité du chanteur qui va devenir le fameux chanteur d'opéra avec son ego démesuré. Mais en fait, je pense que c'est vraiment là que ça se crée, où tout d'un coup, ben, l'interprète a beaucoup plus de liberté et peut vraiment s'exprimer beaucoup plus librement aussi. Dans une polyphonie, vous êtes plus contraint, évidemment.
1: Parce que le mot figuralisme, il est plus ou moins synonyme de madrigalisme, c'est-à-dire que c'est bien dans le genre madrigal que se prépare ce répertoire de figures.
0: Oui, complètement. Il y a une vraie filiation. Hein. C'est vraiment, on va utiliser ce matériel-là, mais en le développant et en le personnalisant énormément. Et c'est ce qui va donner après vraiment ces personnalités de chanteurs. Et je pense que justement, Caccini et Peri étaient deux superstars parce qu'ils étaient vraiment très différents et qu'on allait les écouter pour des raisons différentes aussi.
1: Bonjour Estelle Ferrarez.
2: Bonjour.
1: Vous mobilisez Diderot qui explique que l'homme animé d'une grande passion manifeste celle-ci non pas par des discours, mais avec des cris, des mots inarticulés, des voix rompues, quelques monosyllabes qui s'échappent par intervalles. Je ne sais quel murmure dans la gorge entre les dents, dit Diderot, ça veut dire que l'émotion met en péril l'expression.
2: Absolument. En tout cas, c'est l'émotion, pour autant qu'elle va donner lieu à ce que j'appelle des sanglots, mais de manière générale à toutes les formes de suffocation. Hein. C'est-à-dire que ce qui fait une différence, c'est l'usage du diaphragme, ou le fait que le diaphragme commence à convulser ou à avoir un spasme. Et là, effectivement, c'est quelque chose qui va se porter à l'attaque de la parole, qui va la rendre difficile, voire qui va la rendre impossible.
1: Vous dites vous-même au moment de sangloter, ouais, ma respiration est entravée, une sensation d'étranglement me saisit au larynx, certains de mes muscles se contractent violemment. On devrait donc plus être disponible à l'expression naturelle de ce qu'on est en train de ressentir, enfin.
2: C'est ça, c'est-à-dire que c'est, par ailleurs, il est possible de lutter, c'est parfois ce qu'on fait, donc de quand même continuer à entretenir le flux de l'expression, mais c'est quelque chose qui déjà est épuisant et la plupart du temps qui nous amène à renoncer à le faire. Quand il y a des sons qui sortent, en fait, ce sont des sons assez grotesques. Vraiment, le logo, c'est-à-dire le fait de mettre en mots De la raison est complètement abolie, attaquée par le sanglot. Et en même temps que la raison, c'est ce que j'essaye de dire, quoi. Enfin, en même temps que le langage, c'est la raison. Donc, c'est la pensée qui se retrouve hachée, voire impossibilisée complètement par cette attaque du diaphragme sur un certain nombre de facultés humaines.
1: La suffocation réalise une saturation de mon expérience. Vous parlez d'une saturation par l'impuissance que l'on ressent au moment où on se trouve pris par le sanglot.
2: Oui. En principe, on sanglote dans des situations d'impuissance, c'est-à-dire face à un deuil, à une rupture, à un échec. Et donc, on a fait l'expérience de la limite de ces puissances. Et ce qui se passe, c'est que le corps va redoubler cette impuissance. C'est pour ça que je parle de saturation. C'est enfin rien d'autre que cette impuissance, précisément parce que ce qui peut-être nous permettrait de remettre un peu de sens dans ce qui vient de se produire, soit le langage, soit la pensée, ben ceci est également attaqué. Donc en fait, il y a une sorte d'action du corps pour nous obliger en fait à regarder et à n'être que cette impuissance, d'où cette espèce de saturation, mais qui est aussi une saturation corporelle, hein. C'est-à-dire que notre expérience se limite à ça, nous ne sommes plus que des sanglots, et nous sommes même suffoqués, c'est-à-dire que tous les flux sont interrompus par cette attaque qui vient du diaphragme.
1: Mais cette épreuve de l'impuissance, elle n'est pas tant que ça une découverte, parce que vous précisez bien qu'on a alors une espèce de contact, de prise avec cette impuissance, mais qu'on la connaissait, on savait qu'on était impuissant, sauf que là, on en fait l'épreuve corporelle.
2: C'est-à-dire qu'on on l'apprend autrement. C'est une des thèses que je défends, c'est-à-dire que au fond on apprend à connaître sa impuissance, on en fait une expérience d'une toute autre texture que si on y réfléchit calmement, j'allais dire bon voilà je regarde ce que j'ai fait de ma vie ces dernières années et puis j'en arrive à la conclusion rationnelle que oui je me suis arrivée au bout de ce que j'aurais pu faire. Bon là on le connaît différemment et il y a une sorte de... C'est pour ça que certains corps sont davantage disposés que d'autres à sangloter, parce qu'il y a des traces en fait qui sont déposées, non pas où on aurait des souvenirs précis, mais en fait j'utilise un vieux concept qui vient de la tragédie, qui est la nagnorisis, dont parle Aristote, donc pour renvoyer à tous ces moments dans les pièces grecques où en fait un personnage en reconnaît un autre qu'il a connu par le passé mais qui est devenu complètement différent. Il y a ce moment en fait de révélation soudaine, ce qui est souvent en fait très charnel, au sens qu'il va supposer un toucher, qu'il va supposer un choc, c'est rarement quelqu'un qui explique à l'autre voilà qui il est. C'est toujours quelque chose qui permet une reconnaissance. Et en fait je crois qu'il y a dans le sanglot quelque chose de cet ordre, au sens où je sais à nouveau cette impuissance et j'ai déjà fait cette expérience. Donc mon champ de connaissance, si on peut appeler ça comme ça, cette connaissance qui reste toute corporelle, se réouvre, cet état se réouvre et puis va se refermer dès lors que les sanglots s'arrêtent et que je retourne à un mode de pensée beaucoup plus articulé.
1: Mais alors l'anagnorisis, ce concept aristotélicien, semble en attaquer un autre qui est celui de catharsis, parce que du coup il n'y a plus la circulation tranquille d'une émotion qu'on vit pour l'apaiser, quoi.
2: Oui, c'est une lecture que je me refuse à avoir en fait sur à propos des sanglots, c'est-à-dire qu'il y a souvent cette espèce d'argument d'une sorte de soulagement qui serait réalisé par ce phénomène particulièrement violent. Bon, d'une part, c'est quelque chose qui n'a pas été objectivé par les neurosciences, tout simplement. Quand on regarde ce qui se passe après une crise de sanglots, rien ne se passe dans les différents hémisphères qui permettraient de dire voilà, là maintenant il y a sécrétion de quelque chose qui va m'apaiser. Donc bon, déjà ça n'a pas été objectivé. Et puis de manière générale, j'essaye de m'inscrire en faux contre toute explication, on va dire fonctionnaliste des sanglots, au sens où les sanglots auraient une fonction qui serait par exemple déterminé par l'espèce humaine, mais on peut aussi voir quelque chose de plus élaboré, et que finalement ce serait la manière dont les sanglots, dont l'espèce humaine avec laquelle elle aurait réussi à affronter un certain nombre de difficultés, à s'adapter de manière très physiologique à des épreuves extrêmes.
1: On va y revenir, comme ça met en cause même la pensée darwinienne des larmes. Vous écrivez le motif du sanglot comme pauvre ruse du sujet qui se préserverait du pire et optimiserait le peu qu'il lui serait possible de faire dans une situation contrainte, semble peu tenable. Bertrand Porot, bonjour.
3: Bonjour.
1: Vous êtes musicologue, vous vous occupez beaucoup du répertoire que l'on dit baroque, effectivement, dans l'opéra baroque que Marc Moyon chante quotidiennement, il y a beaucoup de pleurs qui se trouvent justement en représentation, qui visent pour le coup la catharsis.
3: Oui, bien sûr, parce que dès le début de l'opéra, comme Marc l'a mentionné, existe une séquence qui est extrêmement courante, c'est le lamento. Mais ce lamento, il a aussi une filiation parce que il vient de la pastorale dramatique, hein, ou des romans, c'est-à-dire des pièces de théâtre ou des romans qui mettent en scène des mondes de bergers, mais des bergers idéaux. C'est le mythe d'un âge d'or où on vivait au contact de la nature, et ces bergers donc sont préoccupés par leurs relations amoureuses. Et dans les relations amoureuses, il y a toujours, comment on pourrait dire, des petits incidents et donc qui provoquent des pleurs, des lamentations. Alors, les premiers opéras, bien sûr, l'Orfeo de Monteverdi même, présentent des scènes pastorales. Donc, ils reprennent de la pastorale dramatique, ils incluent des scènes de lamento. Et ce lamento va passer aussi en France, mais sous le nom de plainte, et on l'a francisé, on l'a adapté au style français, mais la filiation est vraiment italienne. Et dans l'opéra Lulliste, puisque c'est Lulliste il a pas inventé l'opéra, mais qui a créé ce qu'on appelle la tragédie en musique, il reprend ces séquences de plaintes extrêmement dramatiques, mais dans un autre contexte, un contexte plus héroïque, parce que le genre était à la gloire du règne de Louis XIV. Enfin, disons qu'il devait refléter les vertus héroïques et les vertus du roi à travers des héros idéaux. Mais il y a cette séquence empruntée à la pastorale. Et ce qui est emprunté à la pastorale aussi, c'est qu'il y a beaucoup de divertissements qui sont dans cet esprit-là. Et ça existait déjà dans la comédie-ballet, parce qu'il y a une pastorale dans Les Amants magnifiques, où il y a un lamento. Alors, ce qui est très intéressant, c'est que Lully y élabore ses outils de rhétorique musicale à propos des pleurs, des sanglots.
1: Et essayons de mettre l'oreille dessus avec un extrait d'un de ses opéras qui s'appelle Assis et Galatée, qui d'ailleurs qu'il compose indépendamment de Louis XIV.
3: Ah oui, alors ça c'est très particulier, cet opéra, parce que Lully a subi la défaveur du roi à cause de sa conduite. Il était homosexuel, mais affirmé, hein, donc c'était
1: affiché. C'est une de ses liaisons qui lui a valu
3: le roi l'a écarté de la cour, il l'a chassé de la salle du palais royal. Il n'avait plus de salle, il avait toujours le privilège, et il s'est rapproché d'un foyer, c'est celui du duc de Vendôme, qui était lui-même homosexuel et libertin, qui a donc pu le protéger, favoriser d'autres créations. Et Assis et Galatée, c'est le dernier opéra de Lully.
1: Donc c'est le duc de Vendôme qui lui en passe la commande.
3: Oui, pour les fêtes.
1: Et donc on entend à l'acte 3, scène 7, Galatée, effectivement, dire sa peine avec tout ce qu'il faut de rhétorique pleureuse.
3: Oui, parce qu'elle se plaint de la froideur d'Assis, enfin de son amant, qui malheureusement, ensuite, va être écrasé par un rocher, par le géant Polyphème.

0: Ambroisine Bray dans le rôle de Galatée, dans la version dirigée par Christophe Rousset des talents lyriques de Assis et Galatée de Lully. Bertrand Borot, qu'est-ce que c'est que la catabase ?
1: Ah oui, ça c'est une figure de rhétorique. Alors, qu'on peut dire, c'est que la musique est envisagée à l'époque selon les modèles de l'art du discours. C'est l'abbé Batteux qui le dit. Et donc, dans l'art du discours, il existe des figures qui sont capables d'exprimer des passions, des sentiments. Et donc, dans la catabase, c'est une descente mélodique qui, en général, dans la musique baroque, est expressive de moments dépressifs, tristes. Souvent, c'est le symbole de la mort, de la chute aux enfers.
0: Ah oui, ça, c'est un gros figural, c'est-à-dire le lamento avec la basse.
1: Mais là, il y a quelque chose de particulier. C'est ici, vous aviez on a entendu à vers la fin une petite descente mélodique qui est aussi employée pour évoquer les rivières, les fleuves, comme dans Le Sommeil de Renaud. Vous avez des descentes avec des crochets par deux. Et donc, il y a une analogie entre les rivières qui coulent et les pleurs qui coulent sur le visage.
0: Ah oui, alors c'est ça le problème, Marc Moyon, c'est qu'un figuralisme en remplace un autre, en fait. Oui, c'est-à-dire qu'on a la même figuration musicale de l'eau qui coule et des pleurs.
2: Oui, et après, c'est notre travail de le faire, de le rendre crédible, je pense. Vraiment. Oui. Mais je dois dire que je suis vraiment hyper content d'être là, parce que vraiment c'est très enrichissant ce qu'on écoute là. Merci beaucoup à vous, parce que c'est vrai que dans notre travail, justement, d'essayer d'exprimer des choses qui sont difficilement exprimables, comme le sanglot, justement, et dans le fait de styliser aussi ces expressions, donc nous on a tout un attirail, en particulier dans la musique baroque, avec les agréments qui sont justement une autre couche de rhétorique, et donc dans tous ces agréments, ce qu'on appelle les agréments, donc les ornements en musique française, on n'a pas le sanglot, on l'a qu'une fois chez Monteclerc dans un traité en 1728. Avant, on parle d'accent plaintif, de plainte, de port de voix qui permettent de faire des gémissements, etc. Et on a ce sanglot. Et justement, j'avais envie de vous lire la définition de Monteclerc du sanglot.
0: Avec plaisir. Est-ce que musicalement, vous pouvez spoiler et nous dire si ça ressemble au tri de Caccini de tout à l'heure ?
2: Pas du tout.
0: Ah, justement.
2: Pas du tout. Ça ressemble à ce que décrit Estelle. C'est ça qui est très intéressant. Ah. Il semblerait, par le terme de sanglot, que cet agrément ne devrait servir que dans les gémissements. Cependant, on s'en sert pour exprimer plusieurs passions opposées les unes aux autres. Le sanglot est un enthousiasme qui prend son origine dans le fond de la poitrine et qui se forme par une aspiration violente qui ne fait entendre au dehors qu'un souffle sourd et suffoqué. Le sanglot prévient la vive voix avec laquelle il se lie étroitement, et lorsque la voix s'est étendue, suivant la valeur de la note, ou suivant la force de la passion, elle finit presque toujours par un accent ou par une chute, qui sont deux autres agréments. Le sanglot s'emploie dans la plus vive douleur, dans la plus grande tristesse, dans les plaintes, dans les chants tendres, dans la colère, dans le contentement et même dans la joie. C'est intéressant. Il se pratique presque toujours sur la première syllabe du mot « hélas » et sur les exclamations « ah » et « oh ». Et c'est intéressant parce que justement, ces exclamations « hélas »,« ah »,« oh », c'est vraiment des choses qui interviennent dans le discours quand on n'a plus de mots pour exprimer ce qu'on veut dire. Et donc, on se met à faire « ah », et justement, c'est le moment. Enfin, c'est pour ça que je trouvais ça vraiment, que ça vibrait très fort avec ce que disait Estelle plus tôt, parce que c'est vraiment l'incapacité de pouvoir dire son émotion. Et donc, on utilise ces interjections. Et il préconise de faire cette inspiration, de la rendre sonore. Et c'est vrai que c'est quelque chose qui est assez peu usité chez les chanteurs, parce qu'on a toujours, on nous a appris à respirer bien tranquillement avant de commencer à chanter. Mais je trouve justement cet ornement-là très intéressant, parce que finalement, en effet, c'est un moment d'impossibilité expressive, mais quelque part, on lui rend une forme d'expression avec cette chose qui est totalement antivocale, en fait, quelque part.
0: Mais c'est une forme d'expression qui prend soin de ne pas être trop verbale, précisément.
2: Exactement. C'est vraiment du non-musical et du non-verbal. Et c'est ça qui est très intéressant.
0: Pour mimer la suspension de l'activité conceptuelle, en fait. Ça ressemble à ça.
2: Parce que c'est vrai qu'on a les accents dont il parle qui sont vraiment où en fait, on quitte la voix un peu, on sort de sa ligne vocale, ou la chute où aussi on se permet de se répandre un peu. Et c'est vrai que ce sont des agréments vocaux. enfin qui font, qui sortent un peu de la ligne vocale, mais qui sont quand même sonores. Alors que le sanglot est vraiment quelque chose qui est que de la respiration en fait. C'est pour ça que ce mot de diaphragme tout à l'heure parlait à mon cœur, parce que c'est vrai que c'est vraiment ça pour le coup. C'est vraiment respiratoire quoi.
0: 1728, ça veut dire qu'on est quand même presque 50 ans après Assis et Galatée.
1: Oui, mais
0: vous, Bertrand Pau, vous avez été relevé les A et les E justement.
1: Oui, mais c'est exactement dans le même état d'esprit. C'est l'écriture musicale qui nous le donne. Et moi, j'emploie le terme d'exclamation, mais en fait, c'est un terme. En France, il n'y a pas eu de théorisation de la rhétorique musicale. C'est plutôt les Allemands. Mais si on compare les partitions, en fait, on peut employer la terminologie allemande. Et c'est Pierre-Alain Clerc qui a fait un peu un compendium sur cette terminologie. Et donc, le sanglot de Montéclair peut s'appeler aussi exclamation. Et en fait, c'est chez Lully, c'est une rupture de la mélodie avec des grands intervalles, une octave, par exemple, un petit. Et c'est sur des termes de non-sens, c'est-à-dire « ah, oh, hélas ». Et moi, ce que j'avais évoqué dans ma recherche, c'est que c'était tout d'un coup, dans ces moments-là, c'est l'éruption du physique, du corps, hein, parce qu'il n'y a plus du tout de... Il y a une rupture vocale importante, mais il n'y a plus de sens non plus.
0: Vous aviez cité tout à l'heure l'abbé Batteux, Charles Batteux, qui, en 1746, publie les Beaux-Arts réduits à un même principe. Et il se trouve que cet abbé Batteux, il nous prévient que l'opéra, en tant qu'il est inspiré du genre pastoral, est un genre dans lequel les passions doivent être présentes, mais de façon relativement édulcorée. Il écrit qu'on nous peigne leur tristesse, leurs soucis, leurs jalousies, leurs dépits de ces bergers et bergères.
1: Ah, oui.
0: Ces passions sont des jeux innocents au prix de celles qui nous déchirent. Ce qui alimente la thèse d'Estelle Ferrarès, c'est que quand on les esthétise, les passions sont plus si déchirantes que ça.
1: Ah oui, oui. Non, ce qui veut dire, c'est que l'univers du berger est un univers très doux, et même si s'il est parsemé de plaintes, c'est un univers idéalisé. Mais par exemple, on va pas trouver chez les bergers les ambitions politiques ou les jalousies politiques, ou alors des grands débats comme dans le Cid, qui donc hésite à tuer le père de sa fiancée. Je pense que c'est ça qu'il veut dire. Il y a quelque chose de à la fois serein et mythique mais poétique. C'est intéressant le titre de Batteux, parce que réduit au même principe, ça veut dire c'est l'imitation de la nature.
0: Oui, ça veut dire aussi une rationalisation.
1: C'est le concept d'Aristote, la mimésis.
0: Ouais.
1: Et la mimésis, c'est pas du tout ce qu'on croit, imiter le chant des oiseaux et tout. Si, ça comprend ça aussi, mais c'est imiter les passions humaines et leurs manifestations aussi physiologiques. Donc, essayer d'imiter les sanglots, les larmes, etc.
0: Marc Mouillon.
2: Non, je trouve ça très intéressant. Et justement, c'est vrai que tous ces bergers, bergères, vraiment, la référence à l'Astrée, l'âge d'or, etc., c'est vrai que ça permet, cette distance qui est créée et ce fait de styliser ces émotions,
0: oui,
2: permettent aussi de pouvoir les dire, tout simplement, en fait. Pouvoir permettre de faire passer des choses aussi qui seraient peut-être que la bienséance ne pourrait pas admettre,
0: oui,
2: mais qu'en fait, ça permet, en fait, finalement, de dire vraiment ce qu'on a à dire.
0: Oui, mais quand vous lisez Montéclair et que vous avez une espèce de codage rhétorique de comment chanter ses passions, est-ce qu'à l'arrivée, vous n'avez pas l'impression de les polisser un peu ?
2: Mais alors, moi, je vois ça comme une espèce d'essai d'intellectualiser quelque chose, déjà une pratique qui se faisait. Donc voilà, il y a ce filtre-là. Et après, pour nous, c'est quand même intéressant parce que ça veut dire qu'on peut un peu pousser les murs d'un point de vue par rapport à une manière de chanter extrêmement stylisée qui nous a hérité du bel canto, etc., de quelque chose qui est, pour le coup, encore plus lissé. Là, ça nous permet quand même d'avoir d'autres outils, d'autres couleurs qui soient moins académiques en termes de vocalité. Et donc, ça, c'est très intéressant. Mais après, tout ça nous permet d'essayer de viser juste pour justement tenter d'émouvoir, en fait.

0: Alors là, il se passe quelque chose. Estelle Ferrares, c'était The Fairy Queen de Britain, mais dans une version qui est chorégraphiée par Pina Bausch dans le spectacle Café Muller. Pourquoi ces sons de chaise disent presque plus du sanglot que la chanteuse?
1: Parce que pour penser l'impuissance, j'essaye d'utiliser un concept qui vient de la phénoménologie française, c'est-à-dire de Merleau-Ponty, Sartre, Simone de Beauvoir. En fait, il parle de puissance comme d'une prise sur le monde. Et ce que j'essaye de montrer, c'est-à-dire qu'appréhender la question de la puissance de manière corporelle, comme lorsqu'on emploie le mot prise, ça permet de réfléchir sur justement ce que peut un corps et ce que c'est qu'un corps qui ne peut pas ou qui peut moins ou qui peut mal. Et donc quand on ne peut pas prendre quelque chose, quand le monde ne nous tend pas de prise, ben on se cogne dans le mur, dans le monde. Enfin, et cette pièce de Pina Bausch, moi, elle m'a beaucoup touchée parce qu'en fait, elle montre des sanglots. Il y a plusieurs reprises une des danseuses qui mime un sanglot. Enfin, mais il y a aussi en fait vraiment un rapport au monde qui va traverser toute la pièce, dans lequel il y a deux danseuses en particulier. Parce qu'il y a, il y a six danseurs, trois femmes et trois hommes. Et donc il y a deux danseuses, dont Pina Bausch, lorsqu'elle dansait elle-même ce ballet, qui en fait se cognent dans un décor qui est complètement dans l'obscurité, et au milieu desquels sont renversées des tables et des chaises d'un café, manifestement. Et en fait, c'est un ballet très difficile à danser, puisque c'est un ballet qu'on danse les yeux fermés. Donc en fait, les danseuses se font vraiment mal. Et elles courent, enfin, d'un bout à l'autre, elles vont se heurter dans les meubles, dans les murs, dans les hommes qui sont là aussi. Et donc, il me semble que ça permet... Elle nous donne à voir de beaucoup de manières différentes, et pas seulement au moment où on entend le son sanglot, ce qui est en jeu dans l'impuissance, comment saisir cette impuissance, et donc cette question de la prise sur le monde, et de l'absence de prise. Je se cogne dans le monde. Voilà,
0: en l'occurrence, dans le passage précis que l'on vient d'entendre, c'est un homme qui pousse les chaises pour qu'elles ne se cognent pas, précisément parce qu'elle semble avoir perdu la maîtrise de son déplacement pris par le sanglot.
1: Oui. Ouais. Il y a des moments où effectivement il y a un personnage qui pousse, mais il y a des moments où il y a personne qui enlève, ouais. Et donc là, ça fait très mal.
0: Vous dites que si pour Merleau-Ponty les possibilités qui s'ouvrent dans le monde dépendent du mode et des limites d'un je peux corporel, vous dites aussi que Iris Marion Jung lui rétorque que les femmes sont enfermées dans un je ne peux pas, ou plutôt que nombre de leurs je peux sont doublés d'un je ne peux pas. Et vous pointez beaucoup dans votre livre Une philosophie des sanglots que hommes et femmes ne sont pas égaux devant la question que nous abordons.
1: Oui, en fait, je pars de Merleau-Ponty parce que quand on pense le corps, enfin en philosophie, c'est un peu un point d'entrée évident. Et il va toujours poser le corps comme ce dont part la puissance, en fait. C'est ce qui pose le monde, c'est ce qui pose l'espace, c'est ce qui pose le temps. Et en fait, l'être humain, donc, qui n'est pas genré, hein, donc il dit tout le temps l'être humain, ben, c'est celui qui est au centre de ses coordonnées, aussi bien coordonnées temporelles, coordonnées spatiales. Et donc, il a des intentions, et c'est avec ses intentions, en fait, qu'il va se mouvoir. Et ce qu'ont montré, alors déjà, très rapidement derrière Beauvoir, c'est que bon, ça c'était peut-être une vision qui ne concernait que certains corps. Et encore un peu plus tard, en fait, dans les années 80-90, quelqu'un qui s'inscrit aussi dans cette phénoménologie, dans ce mouvement de la phénoménologie, donc il s'appelle Iris Marion, a écrit un article très intéressant qui a été très très lu, qui s'appelle « Lancer comme une fille ». Et dans lequel, en fait, elle essaye d'expliquer ce que c'est que, donc, lancer un ballon, hein, c'est un geste aussi simple, d'un point de vue philosophique. Et donc, pourquoi est-ce que finalement, les femmes, la plupart du temps, leurs tirs sont un petit peu minables, quoi. Ça tombe, ça va pas loin. Et c'est donc toute une réflexion sur ce que c'est que, quand on a un corps, d'occuper l'espace, et est-ce qu'on a été ou pas habitué à s'y dilater, puisqu'en fait, le dilater, c'est un mot de Merleau-Ponty, se dilater dans l'espace, c'est-à-dire en fait le prendre, le posséder, le créer, lui imprimer son mouvement, ou bien est-ce qu'on a été au contraire socialisé de manière à avoir toujours deux choses. C'est-à-dire, évidemment, il y a bien des choses qui doivent être faites, donc il y a une agentivité et un déploiement qui est nécessaire, mais en même temps, jusqu'à un certain point, il y a tout le temps en même temps un « je ne peux pas ». D'où cette idée qu'il y a à la fois une prise et la négation de cette prise, en fait. Il y a à la fois une injonction à prendre et un échec en partie programmé.
0: Et la pensée de l'impuissance, vous dites aussi qu'en philosophie, elle est pas très riche. Même le Bartleby, avec son « Je préférerais ne pas », vous le taxez de luxueux dans sa pensée de l'impuissance, parce qu'il rate la question, en quelque sorte, tellement il la prend avec trop de distance.
1: Alors oui, il y a vraiment une passion en fait de la philosophie pour la puissance sous toutes ses formes. Hein, vous avez la volonté de puissance, la puissance de savoir, la puissance d'agir. Et voilà, exactement. Donc en fait, il y a vraiment beaucoup de réflexions sur ces questions-là, qui à mon avis c'est pas pour rien que c'est parce que ça a été très longtemps peuplé d'hommes en fait cette discipline, mais c'est peut-être pas forcément l'unique raison. Et donc en fait, il y a quelques philosophes, mais assez rarement, qui vont s'approcher de la question de l'impuissance, mais c'est toujours en fait au fond pour la dépasser ou pour trouver en elle quelque chose qui serait déjà son contraire. Et justement, Bartleby, c'est pas de l'impuissance, c'est en fait le fait d'affirmer la puissance de se retirer du monde. Oui. C'est pas être confronté à des limites objectives, c'est simplement je préfère ne pas. Donc je préfère ne pas participer au tumulte du monde, dont, à propos duquel j'ai une sorte de, comment dire, de sagesse. Donc d'une certaine manière, là j'affirme une puissance de pensée du philosophe qui est supérieure. C'est en fait c'est plutôt une sorte de prise de distance, de prise de hauteur par rapport à ça, mais ça n'a en rien de l'impuissance en fait.
0: Parce que quand Galatée tout à l'heure chantait son injustice, ça veut dire qu'elle donnait à ses pleurs une espèce de projet de réparer la dite injustice. Est-ce que vous la soupçonnez à ce moment-là de se mettre un peu dans la position d'un Georges Eddy Oberman qui va donner aux pleurs une fonction de soulèvement et donc finalement un projet de puissance?
1: Alors ça, je ne peux pas dire ou pas, enfin dire si je soupçonne ou pas. Enfin, je crois que les sanglots sont un état physiologique d'une telle virulence qu'en fait il ne permet pas quelque chose comme un projet. Il y a vraiment une sorte d'interruption absolue. Il y a des images qui peuvent parler, il y a des sons parfois, mais il y a certainement pas un projet. Ce que fait Georges Didier Huberman dans un ouvrage qui s'appelle Peuples en larmes, peuples en armes, dans lequel il parle pas spécifiquement des sanglots, mais des larmes en général, c'est qu'en fait il va tenter de penser une forme de logique collective dans laquelle les larmes ou l'expression d'un certain nombre d'émotions négatives auraient leur place pour embraser en quelque sorte un certain nombre de soulèvements, de mouvements, de contestations populaires. Et donc avec cette idée qu'il y aurait, il va beaucoup en particulier commenter le cuirassé Potemkin, dans lequel en fait on voit des vieilles femmes qui pleurent, c'est pas tout à fait le début du film, mais c'est assez rapidement ça, à la suite donc de la mort d'un marin dans le cadre d'un soulèvement sur un bateau. Ces vieilles femmes qui pleurent vont, c'est la thèse de Didier Oberman, être en fait le ressort, le déclencheur d'une insurrection qui va emporter toute la ville. Donc on est en 1905 et ce sera ensuite une insurrection qui va être complètement réprimée par l'armée russe, par les Cosaques, et qui tire sur la foule. Voilà. Et donc moi, ce que j'essaye de dire alors, dans ce contexte bien précis, c'est que je pense pas que, d'une part, on puisse attraper les sanglots peut-être par les quelques fois où ils ont pu déboucher sur une insurrection. Enfin, je veux dire, c'est pas encore une fois en repassant par la question de la possibilité de la puissance qui gérerait dans la puissance qu'on va pouvoir toucher le contenu de vérité des sanglots. Ça n'est pas faire justice, j'allais dire, aux milliards de sanglots qui s'éteignent tout simplement dans le noir et dans la solitude et qui ne donnent lieu à rien.
0: Donc, impuissance qui reste.
1: Ouais. Je pense pas qu'on puisse attraper ça par ça. Et en fait, ce qu'il y a, c'est qu'il y a une répugnance de la philosophie à aller voir ça. Et donc, tout de suite, plutôt d'aller chercher, regarder dans cette scène. Finalement, on a eu une insurrection, on a eu un soulèvement. Et ça, c'est une première chose. Et l'autre chose que je commente un petit peu, c'est encore une fois la question genrée. C'est-à-dire qu'en fait, Didier Huberman ne commande pas le fait que ce sont les femmes qui pleurent, mais ce sont les hommes qui montrent les poings et ce sont eux qui vont aller à la rencontre avec les Cosaques. Et que donc, finalement, cette espèce de subjectivation politique, hein, il y a un sujet politique qui émerge, c'est seulement vrai que pour certains, parce que ceux qui deviennent véritablement acteurs, c'est justement pas ceux qui ont pleuré, en fait. C'est pas celles qui ont pleuré.
0: Dans les opéras baroques, Marc Moyon, ceux qui pleurent, ça finit toujours à peu près bien quand même pour eux. Enfin, c'est quand même mis à un endroit bien précis de l'opéra.
2: Oui, bah, y a souvent quand même une petite intervention divine qui est bienvenue. Donc voilà, ils ont des destins un peu extraordinaires. Mais justement, comme le disait Estelle, c'est pas la majorité des cas. C'est justement, on montre cette histoire-là sur scène parce qu'elle est exceptionnelle. Ouais.
0: Mais vous avez beau chanter des rôles masculins, ils pleurent aussi.
2: Alors oui, ben quand même, c'est quand même assez majoritairement pour les femmes, hein, quand même. D'expérience. Mais oui, on a quand même des beaux lamenti quand même.
0: Bertrand Poirot, donc vous vous êtes arrêté sur les sanglots masculins oui. Dans Assis et Galatée. D'ailleurs, ça commence comme ça.
3: Ah oui, c'est très original le début de cet opéra, parce que c'est un duo de bergers. La première scène, le premier berger arrive et puis il se plaint de la froideur de sa maîtresse, qui est traditionnelle dans la pastorale. Et ensuite arrive son compagnon, le deuxième, et là il y a une concurrence masculine à celui qui a le droit de pleurer ou non. Alors c'est un peu ironique, c'est tout à fait dans l'esprit de la cour de ce duc de Vendôme. Et il y a une espèce de recul méta-théâtral, c'est-à-dire que on fait pleurer des bergers, on se moque aussi de la convention où les bergers doivent pleurer. Et tous les deux donc se plaignent de leur maîtresse. Mais ce qu'il y a, c'est que ce dispositif dure pendant trois scènes. Et c'est un duo de haute contre, c'est-à-dire c'est le ténor aigu, et c'est un duo donc des dialogues et des duos à voix égale, ce qui est extrêmement rare à l'opéra, chez Lully en tout cas. Après, j'ai pas fouillé tous les opéras, mais j'ai pas trouvé de l'équivalence, sauf dans Achille et Polyxène, le premier acte où qui met en scène Achille et Patrocle. Il commence aussi par un duo d'hommes, mais il y en a un qui est basse et l'autre est haute contre et ténor. Alors ça, c'est extrêmement original, et je me suis posé la question de savoir si c'était en fait, c'est un retour aussi aux premières amours de Lully avec Molière, où il y a beaucoup de scènes pastorales dans les comédies ballets, et je me suis demandé si c'était pas aussi une lassitude de la part de une certaine partie du public, des aristocrates lettrés ou des hommes de lettres, une lassitude de tous ces héros valeureux, héroïques, et que une masculinité plus fine, plus douce, plus sensible serait peut-être l'avenir de l'opéra. Et c'est parallèle avec la tragédie, hein. On a le même mouvement dans la tragédie, et Campistron, qui a écrit le livret d'Assis et Galatée, a écrit des tragédies où les hommes pleurent.
0: Dans Assis et Galatée, les moyens musicaux mis en œuvre par Lully pour faire pleurer Assis sont les mêmes que ceux qu'il va prendre pour Galatée ?
3: Oui, sauf pour, je pense, j'ai pas trouvé cette figure de Catabas qui exprime les larmes. Ah, j'ai l'impression que c'est plus féminin, parce qu'on le trouve aussi dans la plainte de Chloris, dans Georges Dandin. Mais sinon, oui, ce sont les mêmes moyens expressifs. Et dans ce fameux lamento homosexuel, dans Achille et Polyxène, ce sont aussi les mêmes moyens expressifs.
0: On va écouter « C'est en vain quand c'est lieu », extrait de la scène 1 de l'acte premier, donc d'Assis et Galatée. Donc là, c'est bien Assis.

0: rôle d'Assis dans Assis et Galatée de Lully, dans la version dirigée par Christophe Rousset des talents lyriques. Bertrand Poirot, c'est un topo, c'est-à-dire il faut qu'il y ait des gens qui pleurent dans un opéra.
1: Oui, c'est la plainte en musique, oui, c'est un topos. Oui, oui.
0: Toujours en mineur.
1: C'est vrai que alors ça, j'ai pas trouvé d'exemple de plainte en majeur. Donc c'est la tonalité mineure, et comme le dit Rameau, c'est pour les moments tristes. Hein, c'est le mineur a toujours été chargé d'émotions tristes. Je pensais à quelque chose, à cette histoire de répartition des héros des héroïnes. C'est vrai que les lamentos sont plutôt féminins, mais il y a un exemple d'un héros pour qui ça se passe très mal, c'est Attis. Il y a un très beau lamento dans Attis, mais malheureusement il meurt à la fin de l'opéra. Ça se termine pas toujours très bien.
0: Et celle Ferrarès, vous rappelez que les théories de l'évolution, Charles Darwin s'exprime sur la question dans un livre qui s'appelle L'expression des émotions chez l'homme et les animaux, et cette approche physiologique va donner aux larmes une qualité lubrifiante pour les yeux, donc il y trouve une forme d'utilité, lui.
2: C'est ça, c'est-à-dire que moi, il a pas tellement écrit là-dessus, mais il va donner lieu à l'explication, on va dire, darwiniste des pleurs. Dans son cas, lui, c'est parce que, d'après lui, les globes oculaires seraient soumis à une pression trop forte dans le cadre de certaines émotions, et que donc, pour s'en libérer, pour éviter qu'il y ait éclatement de vaisseaux, de l'eau, en fait, serait sécrétée. Oui. Donc, ce serait quelque chose qui, en fait, aiderait l'espèce humaine à ne pas être mise en péril, ou que certains de ses organes ne soient pas mis en péril lorsqu'elle se retrouve face à des situations pleines de détresse, quoi.
0: Donc, ça vous permet de le mettre en balance avec l'idée, donc, qu'il y aurait... que ce serait une forme d'adaptation que de pleurer, là où Sartre dit que les sanglots sont associés plutôt à une conduite de désadaptation ou d'échec.
2: Ah oui, d'échec, mais pas de désadaptation. En fait, c'est dans le moment où il y a échec possible que finalement les émotions vont créer une sorte d'effet magique, c'est la thèse de Sartre dans l'esquisse d'une théorie des émotions, qui va en fait... le faire voir le monde d'une autre manière, de manière à ce que finalement il y ait une réponse qui a l'air plus ou moins appropriée, étant donné le très petit nombre d'options qui sont restées. Et il y aurait, c'est pour ça que j'emploie le mot de ruse, là, auquel vous avez fait allusion tout à l'heure, une sorte de ruse, si vous voulez, du sujet qui éclate en sanglots, ou d'ailleurs, il ne parle pas que les sanglots, il parle de toutes sortes de réactions émotionnelles. Par exemple, il va dire que une femme, une patiente dans un cabinet de psychanalyse qui éclate en sanglots au moment où elle va enfin raconter une histoire particulièrement douloureuse, on imagine que c'est une scène d'inceste ou quelque chose comme ça, éclate en sanglots, précisément, dit-il, parce que c'est une manière de se mettre dans l'impossibilité de parler, parce qu'en fait, elle n'est pas prête pour le faire. Donc, si vous voulez, il y a une sorte de fonction... si vous voulez, de ne pas se confronter à l'échec qui est pourtant là, c'est-à-dire qu'elle est bien chez son psychanalyste afin de faire rendre gorge à ce qui lui est arrivé, et pourtant elle n'y parvient pas, et confrontée à cet échec, elle adopte en quelque sorte une stratégie qui va consister à sangloter.
0: Parce que ça, on le voit dans certains opéras. Je pense par exemple chez Handel, l'aria va être potentiellement un moment tout à la fois plaintif et réflexif, comme si le personnage sortait un peu de lui-même et regardait son affect sous différents angles. D'ailleurs, c'est le moment où l'action s'interrompt pour essayer peut-être d'en découdre quand même.
3: Mais c'est pour ça d'ailleurs que je pense que, je connais pas tout le répertoire, loin de là, mais je pense que le sanglot vraiment appartient plus au monde du récit qu'au monde de l'air. Les larmes seront le monde de l'air, où on va pouvoir dire que ça coule et que ça coule. Mais vraiment, le moment où justement les choses s'arrêtent, pour moi, ça appartient plus au récit, au moment où justement il y a de l'action. Parce que pour que ça s'arrête, il faut qu'il y ait de l'action. Enfin, je pense... Je dirais... Enfin, oui. Instinctivement, je dirais ça. Je ne vois pas d'air... On se plaint beaucoup, on se répand, mais c'est pas le moment de la crise entre guillemets du sanglot. Elle peut pas trop intervenir dans l'air, je pense, parce que ça serait inentendable en fait.
0: Ah oui, parce que l'air est quand même un moment où le temps se déroule.
3: Oui, oui. Mais où on fait une pause, on étudie une émotion, un ouais. sentiment, un état d'être. Mais justement, on le déplie, on tartine un peu ce sentiment-là. Justement, cette répétition-là, elle est jouissive, elle est fantastique à faire parce que justement, on peut détailler et essayer d'être le plus éloquent possible sur ce sentiment ou cette émotion. Mais j'ai l'impression que d'ailleurs, justement, tous ces ah oh hélas, il y en a parfois dans les airs, mais c'est quand même beaucoup plus le monde du récit pour moi.
0: Ouais. Vous citez Estelle Ferrarez, un film de Kaneto Shindo de 1960 qui s'appelle L'île nue, où là il y a des sanglots qui sont précisément un moment d'interruption de la musique, parce que le film est super musical, il y a pas de dialogue, que de la musique, et là la musique s'arrête pour que les sanglots éclatent.
2: Oui, c'est un film d'une grande beauté et très étrange. C'est un film en noir et blanc qui raconte la vie extrêmement, pénible d'une famille de paysans qui vivent seuls sur une île japonaise, dans une très grande misère avec deux enfants. Et on voit leur vie de labeur et il n'y a absolument aucune voix humaine. C'est-à-dire qu'on n'entend les pas par moment, on entend éventuellement les rires des enfants à un moment donné, bon, des petits bruits comme ça, mais le reste du temps, en fait, on entend tout le temps cette espèce de musique très obsédante, très fort, qui crée une sorte de croûte en fait sonore autour du film. Et le seul moment où on va entendre quelque chose qui utilise la glotte humaine, bah, c'est une crise de sanglots. C'est vers la fin du film, un des enfants est mort d'une maladie, on ne comprend pas grand chose, mais de manière assez brusque, emportée par une fièvre, et la mère va éclater en sanglots, non pas au moment des funérailles, mais en fait, alors que le temps a l'air de vouloir reprendre son cours, c'est-à-dire qu'en fait, c'est quelques jours après, elle reprend sa vie de labeur avec son mari, donc ce qu'on a vu pendant presque des heures, c'est un film très long en fait, on l'a vu monter et descendre avec des seaux très lourds pour arroser ces pauvres champs, et en fait, donc elle va recommencer ça tout à l'heure, et la musique est de nouveau très forte, et là, en fait, elle s'écrase par terre, vraiment, c'est le mot, et elle se met à sangloter, on entend hurler, en fait, presque. Et c'est vraiment cette force d'irruption qui est aussi une sorte de... Moi, j'interprète, on parlait du temps, là, une façon d'arrêter le cours du temps, c'est-à-dire c'est une protestation parce que le temps va recommencer, parce que tout va recommencer à fluer comme si de rien n'était. Et d'une certaine manière, là, en fait, elle hurle un non, quoi, en fait, c'est... Elle essaye de dilater un maintenant qui est le maintenant de sa peine. Mais évidemment, ça va reprendre. Ensuite, la vie va reprendre.

0: Et si je peux me permettre, là, en fait, le bruit qu'on entend tout à la fin, c'est le bruit des seaux d'eau que son mari recommence en fait à verser sur le champ. Donc en fait, c'est vraiment j'allais dire, on sent la force de ce flux qu'elle avait essayé d'interrompre, qui en fait reprend et de fait va la vaincre puisqu'elle va finir par se relever, quoi.
1: Donc là, on a de l'eau qui met fin aux pleurs. C'est le contraire de chez de ceux du figuralisme tout à l'heure. Vous citez l'anthropologue Ernesto De Martino qui a travaillé sur les pleurs dans le deuil et qui leur donne une fonction. Il dit qu'ils permettent d'éviter aux vivants la perte la plus irréparable, qui est celle de soi-même, c'est-à-dire de ceux qui restent.
0: Oui, alors ça, c'est une interprétation des pleurs collectives, puisqu'en fait, lui, il travaillait sur les lamentations telles qu'elles ont été pratiquées pendant des millénaires autour du bassin méditerranéen, et lui, il les observait, enfin, les dernières occurrences, en tout cas les dernières pratiques, dans les années 50, dans le sud de l'Italie. Et donc là, effectivement, il est en train d'observer ce que ça pouvait vouloir dire dans une société dans laquelle, on va dire, Dieu était encore très présent, et où ce personnage du sujet souverain, supposé avoir une forme de puissance, n'est pas encore très, très fermement là. Donc là, effectivement, il y a, je pense, une fonction une fonction sociale évidente, alors que moi, je pense que ce que font les sanglots contemporains, c'est plutôt une sorte d'interruption, justement, d'un bon fonctionnement. C'est-à-dire que c'est l'interruption du fait que nous sommes toujours en train de tenter de devenir sujet. Donc c'est plutôt une suspension que la mise en œuvre d'une fonction. C'est la suspension de toutes les fonctions. C'est une sorte de protestation qui va durer quelques secondes, quelques minutes, avant évidemment de repartir dans ce que nous sommes supposés faire. Mais c'est pour ça, en fait, c'est une interprétation assez contemporaine que j'essaye de donner des sanglants. Je n'en parle pas comme d'un invariant culturel, ni non plus comme d'un invariant historique, et je trouvais ça très intéressant ce que Marc disait tout à l'heure, c'est-à-dire le fait que y a ce moment, j'ai l'impression que ça coïncide un peu, où en fait le sujet, enfin, vous l'appelez pas le sujet, mais donc le chanteur solitaire qui donc va se développer avec celui qui commence à pleurer seul, bah, c'est le début du 17e, c'est ce que vous disiez, c'est exactement en fait le moment où en philosophie le sujet, c'est-à-dire cette forme rationnelle et puissante de l'être humain et pensée en philosophie. Donc en fait, c'est assez intéressant que ce soit contemporain, quoi.
1: Parce que les sanglots de deuil, par exemple dans les Leçons de ténèbres de Michel Lambert, sont presque déjà dans le recueillement.
2: Mais là, justement, c'est une transition toute trouvée parce que on est justement dans la lamentation en collectif, hein, vraiment ce moment où on se retrouve à la Semaine Sainte et où justement on revit cette passion. Et justement, ce que je trouve très intéressant dans la version de Lambert, c'est qu'il utilise le ton grégorien qui a un ton spécifique des lamentations, hein, le tonus lamentationis qu'on n'entend qu'une fois par an au moment de la Semaine Sainte. Et donc, il utilise ce chant grégorien, ce plain-chant, et il va l'ornementer, en fait. Il va l'ornementer toujours différemment. C'est parce que c'est une psalmodie au départ, hein, vraiment. Donc c'est toujours le même motif qui se répète et qui se répète. Et lui, il va l'orner comme ça, avec justement tout ce vocabulaire ornemental et tous ces agréments et tous ces accents et ces plaintes, voilà, sur ce texte des Lamentations de Jérémie.
1: Eh bien, c'est avec un extrait de ces Leçons de ténèbres que nous allons nous quitter. Merci beaucoup, Marc Moyon. Merci, Estelle Ferrarez. On peut donc lire Une philosophie des sanglots aux éditions Rivage. Et merci, Bertrand Porot.
3: Non, merci à vous.
1: Et merci au public rassemblé dans le salon Marguerite Long de la bibliothèque Lagrange-Fleuret où nous avons enregistré cette émission.

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3: 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Toute l'actualité, c'est avec Lisa Vili. Lisa, des dizaines d'employés haïtiens de la ville de New York remerciés.
4: Oui, c'est une nouvelle conséquence directe de la fin du statut de protection temporaire, le TPS aux États-Unis, appliqué depuis maintenant 2 semaines. Deux commémorations en ce 9 août au Japon, celle du bombardement de Nagasaki en 1945 après les commémorations d'Hiroshima le 6 août dernier. Au total, ces deux bombardements ont fait 220 000 morts. Et cette année, les cérémonies se déroulent dans un climat tendu car la coalition au pouvoir envisage de revoir la doctrine de l'archipel en matière d'armes nucléaires. En Afrique du Sud, c'est la marche des femmes de Pretoria qui est commémorée ce dimanche. C'était il y a 70 ans, plus de 20 000 Sud-Africaines descendues protester contre les lois de l'apartheid. Le bilan de leur combat pour l'égalité de genre est pourtant très contrasté. En France, un groupe d'hôpitaux de la région parisienne demande à 150 médecins des étrangers, pour la plupart, de rembourser 2 ans de primes, des dizaines de milliers d'euros, des sommes versées pour les attirer face à la pénurie de médecins qui, selon la nouvelle direction, ne sont pas légales.
3: 2 semaines après la fin du TPS, les Haïtiens aux États-Unis commencent déjà à subir les conséquences de la fin de leur protection temporaire.
4: Plus de 50 000 sont surveillés par un bracelet électronique. Selon le Guardian, tous vivent sous la menace des opérations de la police de l'immigration en préparation. Et beaucoup ont déjà perdu leur travail. Même la ville de New York, dirigée par Zoran Mabdani, pourtant opposée à la suppression du TPS, a dû se plier aux règles fédérales décidées par Donald Trump est appliqué depuis le 24 juillet suite à l'aval de la Cour suprême. Les services de la ville ont donc dû licencier des dizaines d'employés, Gwendal Lavina.
5: Dans son communiqué, le maire de New York explique que la fin du TPS, je cite, force la ville à se séparer des employés haïtiens qui n'ont pas obtenu de permis de travail par un autre moyen. Plusieurs dizaines de personnes sont concernées pour l'instant, mais leur nombre final pourrait atteindre des centaines. Bien que New York soit considérée comme une ville refuge pour les personnes en situation irrégulière, les employés restent illégales. Zoran Mamdani rappelle que Donald Trump est le seul à pouvoir revenir sur sa décision de supprimer le TPS. Quelques 350 000 Haïtiens sont concernés par la fin de ce statut particulier, dont environ 20 000 à New York. Ces travailleurs dans des secteurs essentiels comme la santé ou les transports peuvent désormais être expulsés et renvoyés dans leur pays d'origine. Zoran Mamdani affirme que la municipalité va leur proposer un accompagnement juridique pour leur permettre d'entamer des démarches afin de rester légalement dans le pays et que s'ils y parviennent, les travailleurs concernés pourront retrouver leur poste dans les services de la ville. Gwendal Lavina, New York, RFI.
4: Donald Trump, dont les intentions d'imposer sa mainmise sur le Groenland restent intactes. Il semblait avoir rangé le dossier, mais voilà le débat relancé car une entreprise pétrolière proche du président s'apprête à forer sans l'accord du gouvernement. Le premier forage devrait voir le jour en octobre prochain dans une région de l'est de l'île qui pourrait, selon l'entreprise, renfermer des milliards de barils de pétrole. Vous retrouvez toutes les explications sur la page d'accueil de notre site internet.
3: À la guerre Iran-États-Unis et les espoirs de réouverture du détroit d'Ormuz douchés par les conditions iraniennes.
4: Des conditions drastiques posées ce samedi par un haut responsable iranien envers Washington, dont la levée du blocus des ports iraniens, la fin immédiate de la guerre, la levée des sanctions américaines, la libération des avoirs gelés et l'indemnisation intégrale des dommages causés par la guerre. Voilà qui donc tranche avec les progrès annoncés ces derniers jours dans les discussions entre l'Iran et Oman concernant la future gestion du détroit d'Ormuz. Aucune percée diplomatique non plus sur le dossier du programme nucléaire iranien.
3: Le risque nucléaire plus réel que jamais depuis la Seconde Guerre mondiale.
4: La Russie et les États-Unis, les deux premières puissances nucléaires, sont en guerre chacune de leur côté. D'autres pays cherchent à s'en doter. Le nombre d'ogives est en hausse autour du monde et le traité de non-prolifération n'a pas été renouvelé. Même au Japon, la coalition au pouvoir envisage de revoir la doctrine de l'archipel en matière d'armes nucléaires. Jusque-là, il est interdit de posséder, fabriquer, stocker ou faire transiter de telles armes. Dans le pays, le seul frappé par la bombe atomique dans l'histoire, le 9 août 1945, à Nagasaki, par les États-Unis. 3 jours plus tôt à Hiroshima, c'était il y a tout juste 81 ans. Au total, ces deux bombardements ont fait 220 000 morts et les cérémonies commémoratives se déroulent donc dans un climat très tendu, car la question divise la population, Bruno Duval.
6: Plus aucun tabou n'est de mise en matière d'armes nucléaires, selon le ministre de la Défense Shinjiro Koizumi. C'est aussi ce que pense toute l'aile la plus conservatrice de la coalition dirigée par la première ministre nationaliste Sanae Takaichi. À ses yeux, en cas de crise majeure, avec la Chine par exemple concernant Taïwan, Tokyo doit autoriser le Pentagone à entreposer de telles armes dans les bases militaires qu'il possède au Japon et lui permettre de stationner dans les eaux territoriales nippones ses sous-marins lanceurs d'engins capables de tirer des missiles nucléaires de longue portée. Les trois quarts des sondés s'opposent à un tel scénario, à l'image de cet octogénaire.
7: Le Japon et au-delà le monde entier sans armes nucléaires, si tant est que ce soit possible de mon vivant, ce serait le plus beau cadeau que je pourrais laisser à mes petits-enfants.
6: Ce fonctionnaire, lui, juge qu'il faut hélas débattre des armes nucléaires.
8: L'idéal serait que le Japon ne possède pas cette arme, vu son passé, mais est-ce réaliste? La triple menace chinoise, russe et nord-coréenne, ce n'est pas rien.
6: La coalition au pouvoir envisage également de doter l'armée nippone de sous-marins à propulsion nucléaire. Le cas échéant, ce serait tout autant un tournant majeur, l'archipel s'étant toujours engagé à n'utiliser l'atome qu'à des fins civiles et non militaires. Bruno Duval, Tokyo. RFI.
3: Autre commémoration en ce 9 août, en Afrique du Sud, cette fois les 70 ans de la marche des femmes de Pretoria.
4: C'était en 1956, plus de 20 000 Sud-Africaines de différentes communautés s'étaient rassemblées devant la présidence pour protester contre les lois de l'apartheid. Aujourd'hui, le mois d'août est désormais reconnu comme mois des femmes dans le pays, mais le bilan de leur combat pour l'égalité est pourtant très contrasté. Claire Bargelès, les femmes noires sont l'un des groupes les plus vulnérables de la société sud-africaine.
9: Les Sud-Africaines ont bénéficié de l'avancée des droits depuis la fin de l'apartheid en 1994. Cependant, elles sont désormais confrontées à un tel niveau de violence de genre que l'État a classé ce fléau comme étant une catastrophe nationale l'année dernière. Fatima Sheikh est à la tête de l'ONG POWA qui tente de les protéger et les aider.
10: Sur le papier, l'Afrique du Sud a l'air d'être un paradis. Nous avons une constitution et des lois qui sont censées bien protéger les droits des femmes. Mais en pratique, nous sommes connus pour avoir un taux de viol parmi les plus élevés au monde. Et une femme est tuée toutes les 3 heures ici. Donc en réalité, on peut dire qu'elles ne sont pas en sécurité dans ce pays.
9: Sur le plan de la justice sociale, l'organisation Black Sash poursuit également le combat. Ce mouvement de lutte contre l'apartheid a été fondé par des femmes blanches un an avant la marche des femmes de 1956. Et aujourd'hui, leurs militantes, comme Rotatso Sibanda, continuent de le faire vivre.
11: Il reste encore beaucoup à faire. En ce moment, on se mobilise pour réclamer la mise en place d'un salaire de base universel. Car on voit bien que souvent, les femmes qui ont un soutien financier peuvent ensuite faire leur propre choix. La liberté financière est très importante. Cela peut par exemple les conduire à mettre fin à des relations abusives.
9: Malgré les politiques de discrimination positive, les Sud-Africaines noires restent aussi les plus touchées par le chômage, selon les chiffres officiels. Claire Bargelès, Johannesburg, RFI.
3: Un an après la signature de l'accord migratoire franco-britannique, l'heure est au bilan.
4: Londres et Paris voulaient dissuader les migrants de traverser la mer Méditerranée en renvoyant ceux arrivés sur le territoire britannique contre des demandeurs d'asile présents sur le sol français. Un accord dont l'efficacité est remise en question, Émilie Devin.
12: Près de 50 personnes renvoyées par le Royaume-Uni vers la France ont retraversé la Manche pour rejoindre à nouveau les côtes anglaises. Elles ont donc été interceptées une nouvelle fois par les autorités britanniques, risquant ainsi un deuxième renvoi en France. Pour le gouvernement britannique, c'est la preuve que tenter la traversée représente une perte de temps et d'argent. Mais ce niveau de réinterception montre aussi que la possibilité d'être expulsé vers la France ne dissuade pas les candidats à la traversée. Merci.

0: de vies humaines. Emeline Vallondre, RFI.
1: En France, un groupe d'hôpitaux publics demande à des médecins, surtout étrangers, de rembourser des primes versées pendant 2 ans.
2: Elle n'avait pas de base légale, selon...
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1: Du monde, Clémence Denavy sur RFI.
2: Bienvenue à vous sur RFI, il est midi à Paris, 10h en temps universel.
1: Fanny Bay.
2: De grosses fumées noires, des flammes qui dévorent tout sur le passage au Canada. Le gouvernement décrète l'état d'urgence en Colombie-Britannique. Mesure exceptionnelle que le Premier ministre provincial expliquera dès le début de ce journal. Ils sont des dizaines de ressortissants d'Haïti concernés. À New York, le maire a annoncé être contraint de les renvoyer en cause la fin du statut de protection temporaire décidé par le président états-unien. Quand le marché des vaccins se tourne de plus en plus vers les seniors, c'est une des conséquences de la baisse démographique dans de nombreux pays. Plus de détails dans cette édition. Et puis on vous emmène en Inde à la fin de ce journal où la mobilisation populaire gagne du terrain. Après le succès des cafards à Delhi, d'autres régions de l'Inde se soulèvent. Dans l'Est, des jeunes protestent depuis 2 semaines contre les fraudes au concours de recrutement des fonctionnaires. C'est une mesure exceptionnelle malgré la récurrence des feux de forêt au Canada. L'état d'urgence a été décrété cette nuit dans la province de Colombie-Britannique, dans l'ouest du pays, où 105 feux sont actifs, dont 70 déclenchés sur la semaine. Plus de 10 000 hectares déjà parcourus, 20 000 personnes évacuées depuis vendredi et plus de 2 000 pompiers et forces de secours mobilisées. Une mesure qui permet notamment aux autorités de réquisitionner des logements et d'imposer des restrictions de déplacement. Écoutez le Premier ministre provincial David Eby.
3: Sur recommandation de nos services, nous déclarons l'état d'urgence à l'échelle provinciale. En écoutant les réunions d'information de nos forces de lutte contre les incendies de forêt, j'ai entendu des termes que je n'avais jamais entendus auparavant. Le commandant en chef sur place est resté éveillé toute la nuit. Il a comparé la situation à l'explosion d'une bombe dans la région de Summerland. Le feu se propage à la cime des arbres. Il a décrit des flammes s'élevant à 60 mètres au-dessus d'arbres qui en mesurent déjà 30. Le feu génère son propre système météorologique, provoquant des éclairs, ce qui alimente ensuite le brasier. Les flammes se sont ensuite propagées et malgré la mobilisation massive de tous nos moyens, de tous nos services, et ce dès le départ de l'incendie, eh bien les flammes continuent de s'étendre et elles peuvent détruire 1000 hectares en une heure seulement. Il s'agit d'une intensification spectaculaire et je tiens simplement à souligner à quelle vitesse les conditions peuvent évoluer sur le terrain, en particulier pour les personnes visées par des ordres d'évacuation.
2: Les 3 dernières saisons estivales ont été les plus destructrices jamais enregistrées dans le pays. Cette année, déjà plus de 3,5 millions d'hectares de forêt partis en fumée. Des incendies favorisés par les fortes chaleurs. Et en France aussi, les températures grimpent. 13 départements placés en vigilance orange canicule par Météo France aujourd'hui. Un épisode orageux est aussi attendu cet après-midi dans le sud-ouest. À Hong Kong, de son côté, enregistre un record de chaleur absolue. 36,9 degrés Celsius aujourd'hui, d'après l'Observatoire météorologique, du jamais vu depuis le début des relevés en 1884. Direction les États-Unis, plus précisément New York, où des dizaines de ressortissants haïtiens employés de la ville ont été remerciés. C'est une nouvelle conséquence directe de la fin du statut de protection temporaire, le TPS, une mesure décidée par Donald Trump lors de son retour à la Maison-Blanche et appliquée depuis le 24 juillet dernier après une décision de la Cour suprême. Gwenda Lavinal, l'annonce a été faite par le maire de la ville, Zoran Mamdani.
4: Dans son communiqué, le maire de New York explique que la fin du TPS, je cite, « force la ville à se séparer des employés haïtiens qui n'ont pas obtenu de permis de travail par un autre moyen ». Plusieurs dizaines de personnes sont concernées pour l'instant, mais leur nombre final pourrait atteindre des centaines. Bien que New York soit considérée comme une ville refuge pour les personnes en situation irrégulière, les employés restent illégaux. Zoran Mamdani rappelle que Donald Trump est le seul à pouvoir revenir revenir sur sa décision de supprimer le TPS. Quelques 350 000 Haïtiens sont concernés par la fin de ce statut particulier, dont environ 20 000 à New York. Ces travailleurs dans des secteurs essentiels comme la santé ou les transports peuvent désormais être expulsés et renvoyés dans leur pays d'origine. Zoran Mamdani affirme que la municipalité va leur proposer un accompagnement juridique pour leur permettre d'entamer des démarches afin de rester légalement dans le pays et que s'ils y parviennent, les travailleurs concernés pourront retrouver leur poste dans les services de la ville. Gwendal Lavina, New York, RFI.
2: Que les États-Unis mettent définitivement fin à la guerre et qu'ils lèvent le blocus des ports iraniens. Téhéran a posé ses conditions hier à la réouverture du détroit d'Ormuz. Pas de déblocage du passage maritime sans que toutes les conditions soient acceptées, disent ce matin les gardiens de la révolution. Le secrétaire du Conseil suprême de sécurité nationale a ajouté vouloir la levée des sanctions américaines, la libération de ses avoirs gelés et l'indemnisation intégrale des dommages causés par le conflit. Hier déjà, Oman avait fait état de discussions positives avec l'Iran sur le détroit d'Ormuz, tout en mettant en garde contre les navires circulant sur cette voie maritime. Dans ce contexte de tension régionale, les Houthis du Yémen revendiquent une nouvelle attaque, une frappe sur une raffinerie saoudienne sur la côte de la mer Rouge. Les autorités du royaume ont précisé qu'un incendie avait été maîtrisé. Vendredi déjà, le groupe rebelle yéménite avait visé un camp des forces gouvernementales soutenues par l'Arabie saoudite. Bilan, 8 soldats tués. C'est une conséquence de la baisse démographique dans de nombreux pays. Les entreprises pharmaceutiques se concentrent de plus en plus vers les médicaments à destination des adultes et en particulier des seniors. Illustration, les vaccins pour lesquels la bataille de l'innovation mais aussi de l'acquisition de laboratoires innovants fait rage. Aurélien Devernois.
5: Car le marché des vaccins pour seniors pourrait atteindre jusqu'à 25 milliards de dollars par an d'ici 2032. Un bond de 60%, poussé évidemment par le vieillissement des populations, mais aussi par le plus grand nombre de vaccins à disposition des plus âgés. Exemple, celui contre le zona, ce virus lié à celui de la varicelle qui touche particulièrement les plus de 65 ans, provoquant des plaques douloureuses et une forte fatigue. Seul le britannique GSK le commercialise aujourd'hui avec de jolis bénéfices, ce qui a poussé le français Sanofi à acquérir le laboratoire Dynavax aux États-Unis qui développe un vaccin concurrent montant de la transaction 2,2 milliards d'euros. Sanofi reconnaît investir massivement dans la recherche et développement pour le marché des vaccins pour seniors. Il faut dire que les ventes chutent côté pédiatrique, en particulier en Chine et aux États-Unis, en cause la baisse de natalité mais aussi une hostilité croissante à la vaccination des enfants côté américain. Le marché des seniors apparaît lui bien plus prometteur avec les recommandations de vaccination annuelle pour la grippe ou le Covid, en attendant peut-être une percée du côté des maladies neurodégénératives type Alzheimer.
2: Aurélien Devernois. Après le succès des cafards à New Delhi, la mobilisation populaire gagne d'autres régions de l'Inde. Dans l'est du pays, au Jharkhand, des jeunes protestent massivement depuis 2 semaines contre les fraudes au concours de recrutement des fonctionnaires. Corruption, fraude aux examens, chômage des jeunes, le contexte social est le même, mais la cible politique, elle, est différente. Ici, le gouvernement local auquel participe le parti du congrès de Rahul Gandhi est mis en cause. La correspondance à New Delhi d'Abdoulaye Rali.
6: Devant la commission de la fonction publique dans la capitale du Jharkhand, une trentaine de jeunes entament leur 16e jour de grève de la faim. Des milliers de manifestants se relaient autour d'eux pour réclamer plus de transparence dans les recrutements. Parmi eux, Rupesh, candidat 2 fois au concours de recrutement d'enseignants.
7: Ça fait 2 ans que j'attends mes résultats. J'ai écrit de nombreux emails au recteur, au département de l'éducation du Jharkhand. Pourquoi cache-t-il mes résultats? Si je ne suis pas qualifié, montrez-moi mes résultats.
6: Les manifestants dénoncent un système de recrutement miné par la corruption. Dans cet état industriel, le pouvoir est partagé entre le Front de libération du Jharkhand et le Congrès. Shiv Shankar, professeur dans le secondaire, met en cause ce pouvoir local.
8: Ce gouvernement est aveugle et sourd, alors je demande une chose. Si vous avez des mains, arrêtez les coupables. Pourquoi se cacher derrière la police?
6: Pour élargir la mobilisation, les syndicats étudiants ont fait appel appel à des figures nationales. Parmi elles, Neha Bora, figure de la contestation des cafards à Delhi.
9: Notre plan est très simple. L'énergie de ce mouvement qu'on vient de voir dans tout le pays, elle doit être canalisée.
6: Premier effet de la mobilisation, 19 personnes arrêtées, dont 4 fonctionnaires, soupçonnés de fraude au concours de recrutement dans la fonction publique. Abdullah Erali, New Delhi, RFI.
2: Et en bref, un effort concerté continue pour affaiblir Gianni Infantino. C'est en ces termes que la Fédération internationale de football a dénoncé hier dans un communiqué les critiques envers son président. Une déclaration qui fait suite aux accusations de favoritisme du temps où il était à l'UEFA, publiée par le journal britannique The Telegraph. Gianni Infantino est fortement contesté aussi depuis son projet d'ouverture de la FIFA à des investissements privés fin juillet, un projet entre temps retiré. C'est la fin de cette édition. Merci d'être à l'écoute de RFI. À suivre Religion du Monde.
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1: Vous ne passerez pas. Un slogan scandé par une dizaine de militants d'extrême droite qui brandissent des drapeaux anglais. Sur cette vidéo, on les voit prendre à partie un groupe de migrants.
2: Le fait de les réveiller avec des lumières, c'est physiquement violent. Et en fait, on les voit à la fin quand même faire des menaces physiques. On voit des hommes avec les poings face aux personnes exilées. C'est terrorisant comme action.
1: Selon l'association Utopia 56, les faits se seraient déroulés dans la nuit du 9 au 10 septembre, dans cette rue de Grandfort-Philippe, à proximité de la plage, après une tentative avortée de traversée de la Manche. Ce n'est pas le premier coup d'éclat de UKIP sur le littoral. En juin dernier, déjà, le leader du mouvement avait menacé des migrants et des associations à Calais. Une enquête vient d'être ouverte par le parquet de Dunkerque pour violence aggravée.
3: De Dunkerque à Calais. La frontière de la honte, par Alexandre Hérault et Vincent Deck. Sonny Clincard, monsieur le maire, d'hiver gauche, ici, à Grandfort-Philippe. Qu'est-ce qui s'est passé le 8 et le 9 septembre dernier, ici, sur votre plage, celle de la commune?
4: Une espèce de milice britannique a débarqué sur la commune de Grandfort-Philippe, comme sur d'autres communes, communes où il y a des regroupements et des campements massif de migrants. Ils veulent fermer les robinets en faisant abstraction qu'il s'agit d'êtres humains, de femmes, d'hommes et d'enfants qui sont jetés sur notre territoire, des gens qui sont bord de route, qui dorment dehors, des cortèges de personnes, hommes, femmes, enfants, en déshérence, et puis qui sont amenés à prendre tous les risques pour traverser, au risque de perdre la vie, qui sont sous le joug de trafiquants d'êtres humains, voilà, des passeurs qui s'enrichissent et qui exploitent la misère humaine. Et puis tout ça, ça fait un tout. Et finalement, quand vous êtes à pied ou en voiture ou dans les transports en commun, vous êtes confronté à ça. Humainement, c'est terrible.

0: Et ce qui est pathétique et qui nous met en colère, c'est que finalement, quand on voit tout ce qu'on voit, tout ce qu'on entend, tout ce qui peut être parfois aussi relayé par certains médias et qui joue sur les peurs, tout ça contribue justement à une montée des extrêmes qui, en fait, telle une araignée tisse une toile, attendent dans le fond de la toile et puis exploiter et profiter et espérer rafler la mise dans les urnes.
1: Cette toile d'araignée, on la voit grandir, et il est compliqué de démêler les chevaux de ces pelotes de haine qui se déversent sur la figure devenue l'objet de toutes les peurs et des fantasmes, celle de l'étranger venu tenter la traversée vers le Royaume-Uni. Il faut savoir que depuis Calais, aujourd'hui bunkerisé, les tentatives pour rejoindre l'autre rive du Channel sont quasi impossibles, et que désormais, c'est plus vers le nord que les traversées s'opèrent. Cela transforme le Dunkerquois en nouveau no man's land pour campements informels, insalubres, où errent quelques 2500 candidats à l'exil, traqués, pourchassés par les autorités policières, mais épaulés par les associations et ONG comme Utopia 56. On a rendez-vous dans leur antenne de Grande-Synthe avec Félicie Pénron et Céleste Pichot, qui coordonnent la petite équipe des bénévoles se préparant à la maraude d'entraide de cette nuit, car la météo offre une fenêtre de départ. Il est 17h lorsque j'arrive sur place, dans leurs locaux, situés dans une ancienne distillerie, retapée, un peu vétuste, mais à l'orée d'un parc d'une vaste propriété arborée, ce qui lui vaut d'être baptisé le château.
2: Bonjour. Bienvenue au château.
1: J'ai rendez-vous avec Céleste. Il est où ?
3: Dans le bureau des cordeaux.
1: Ok, on y va. Céleste ?
4: Oui.
1: Là, quand il faut savoir ce qui se passe autour de et ce qui s'organise ici sur ces rivages, je crois qu'Utopia 56 se joue un sacré rôle, non ?
4: Bah, on est présent sur le littoral depuis maintenant 10 ans quasiment. Et du coup, là, ouais, on a une mission très axée sur le littoral de prévention des risques de la traversée et aussi d'aller à la rencontre des personnes qui sont en détresse après une tentative. Proposer quelques affaires de rechange aux personnes qui sont totalement trempées, faire en sorte que l'État fasse son devoir et de prendre en charge ces personnes en détresse, c'est un peu l'approche d'Utopia. Donc là, l'idée, c'est pas de supplier, de dire « Ok, vu que vous le faites pas, on le fait », mais plutôt de dire « Vous le faites pas, on va le faire le temps qu'il y a un changement politique de l'approche de la situation ». Utopia essaye de mettre en place, à l'aide des citoyens et citoyennes, puisque c'est une asso de mobilisation citoyenne, faut pas l'oublier, de dire que ça peut être le pouvoir de chaque personne de pouvoir faire changer les choses et d'aller vers quelque chose plus proche de la liberté de circulation et de la liberté d'installation pour toutes les personnes qui sont très souvent appelées les migrants-migrantes. C'est un terme très connoté et du coup de plutôt requalifier les personnes, donc parler de personnes en situation d'exil, personnes en migration, personnes bloquées à la frontière. En fait, on parle de personnes, d'êtres humains, de femmes, d'enfants, d'hommes.
1: J'ai envie, parce qu'il y a Félicie qui coordonne aussi cette antenne à Grande-Synthe d'Utopia 56, et que je reconnais, parce qu'elle a, à un moment donné, dû s'exprimer après ce qui s'est passé sur la frontière. Comment tu les qualifierais, ces provocations que l'on a vues dans la nuit du 9 au 10 septembre dernier ?
5: Moi, je pense que c'est important de qualifier ça de violence raciste. C'est quand même des personnes qui viennent violenter des personnes parce qu'elles viennent d'un pays non européen et que du coup ils considèrent que ces personnes-là n'ont pas le droit de traverser la frontière.
4: UKIP, c'est une organisation d'ultra-droite anglaise. Ce mouvement-là menace depuis très longtemps de venir dans le nord de la France avec une cagnotte qui s'élève au-delà de 20 000 euros actuellement. Une cagnotte pour pouvoir venir faire une mission de terrain. On parle de passage à tabac de certaines personnes et de vol aussi, vol de gilets de sauvetage, de couverture. Ça se rapproche des ratonnades, quoi.
5: C'est extrêmement inquiétant parce que c'est quand même des personnes qui, là, visiblement, agissent en toute impunité. Enfin, sur le littoral nord, nous, ce qu'on documente, ce que les personnes nous racontent, c'est quand même une très, très forte présence policière qui a pour objectif d'empêcher les gens de traverser, mais qui, en l'occurrence, n'a pas été capable d'empêcher ces activistes ultra-droite de violenter ces personnes, de le filmer et de le publier sur leurs réseaux sociaux. Et je pense que le plus difficile, c'est de gérer aussi sa colère face à la situation.
4: Et là où ça peut être compliqué aussi, pour nous, et ce qu'on essaie de surveiller, c'est qu'il y a certains mouvements d'extrême droite de France aussi qui ont l'air de tisser du lien avec UKIP. Nous, ce qui est important, c'est que ce genre d'agissement ne reste pas impuni. Et qu'il y a aussi cette prise de conscience citoyenne de la réalité de l'extrême droite. Qu'est-ce que c'est ? C'est des idées de haine, de violence physique et de violence morale. C'est pas un programme politique.
1: L'Angleterre reste une sorte d'Eldorado, même s'il est peut-être à mettre entre guillemets ce nom.
5: Non, l'Angleterre, c'est pas un Eldorado, c'est pas une terre d'accueil, mais malheureusement, pour beaucoup de personnes, c'est la seule et dernière solution, en fait. En tout cas, de nos lectures ou de nos écoutes ou de différentes sources de renseignements, la majorité des personnes, si elles avaient pu, elles seraient restées là où elles sont nées ou là où elles habitaient avant. Et les personnes n'ont pas le choix. Et ce qu'elles cherchent, c'est juste à survivre.
4: Pour revenir à du coup, ce qui va se passer cette nuit, on s'attend quand même, au vu des conditions météo, et que ce soit la première en 2 semaines, fenêtre météo, qu'il y a des personnes qui tentent la traversée. Du coup, une attention particulière, et surtout que c'est une période de grande marée. Qui dit grande marée dit des mouvements d'eau qui peuvent être très violents.
1: Une fenêtre signifiée sur un site que tu scrutes, c'est quoi ce site ?
4: On utilise Windy. L'idée sur Windy, c'est de regarder les conditions des risques de la traversée auprès des personnes en disant bah voilà, il y a des conditions de vent, de vagues qui sont beaucoup trop dangereux pour la traversée. De toute façon, quoi qu'il arrive, ce sera dangereux. Et on axe beaucoup sur 0,5 mètres de vague et 10 nœuds de vent, parce que au-dessus, c'est des conditions beaucoup trop dangereuses par rapport à la condition du bateau que les personnes ont l'habitude d'utiliser. Des embarcations pneumatiques doivent faire 10 de mètres de long et pour 3 mètres de large. Et sur ces embarcations, il y a maintenant plus de 70-80 personnes qui sont dessus pour une traversée. Et du coup, la partie émergée de cette embarcation dépasse rarement les 50 cm. C'est pour ça qu'on parle de cette limite de 0,5 mètres de vague. Et c'est ce qu'on regarde. Et du coup, on essaye aussi d'en informer les personnes. On a mis en place une story sur notre WhatsApp. Du téléphone de l'association. Et aussi, il y a des équipes qui sont présentes aux arrêts de bus et aux différentes gares du Calaisis et du Dunkerquois pour faire un dernier rappel des risques de la traversée, surtout une sensibilisation au numéro d'urgence. Mais aussi, on donne le numéro de l'association. On a une permanence téléphonique 24 heures sur 24, 7 jours sur 7. Et du coup, on donne ce numéro aux personnes pour qu'elles puissent nous contacter quand elles sont en détresse aussi. Du coup, l'idée, c'est aux alentours de minuit, 1h du matin, de partir, ce qu'on appelle en maraude, donc avec un véhicule rempli d'affaires, un peu de thé, de biscuits, de partir sur le littoral de la frontière belge jusqu'à peu près au Boulonnais, pour soit pallier le manque de l'État, soit alors agiter l'État pour qu'il puisse prendre en charge ces personnes, donc la détresse de ces personnes. C'est des moments très tendus, où à chaque moment, on redoute l'annonce d'une personne ou de plusieurs personnes décédées liées aux traversées. Mais il n'y a pas que ça qu'on redoute, on redoute aussi la violence de l'État vis-à-vis des personnes qui sont bloquées à la frontière. On parle de gazage d'enfants, de femmes, on redoute ça aussi, et c'est quelque chose qu'on essaie de pointer du doigt et de dénoncer, et que chaque personne puisse être au courant de cette violence.
1: Parce qu'on n'oublie pas que certains ne reviennent pas de cette traversée. On n'oublie pas que des fois, il faut se réunir sur les plages pour que les noms soient prononcés de ceux qui ont disparu en mer. Et ça, c'est un devoir de mémoire que certaines associations, dont Utopia 56, s'acquittent avec la plus grande douleur, mais aussi une forme de colère, non ?
4: Oui. C'est une partie qui est importante pour l'asso, de se souvenir des personnes qui sont décédées, mais aussi des personnes qui sont disparues, dont la famille n'aura jamais de nouvelles.
1: Moi, j'ai rendez-vous à 1h. Où alors ?
4: Je pense qu'on va commencer cette nuit aux alentours, proche de la frontière belge, zone où on a déjà observé des départs, et aux alentours de 1h du matin, puisque la pleine mer doit être aux environs de minuit. Haute mer avec un grand coefficient. C'est très souvent, nous, ce qu'on observe, c'est les tentatives de départ qui ont lieu à pleine mer descendante, donc à peu près vers 1h du matin.

0: 1h du mat, sur la rue de la Digue, Dunkerque. Et Céleste qui coordonne Utopia 56 pour Grande Sainte est à l'heure. Salut.
1: Ça va?
0: Ouais, tout est calme.
1: Oui, il y a quelque chose, enfin, on est en... Il n'y a pas grand monde la nuit.
0: On est devant le poste de secours, ici, de la plage de Malo-les-Bains, et évidemment, il y a quelque chose d'un peu presque dérisoire, parce que y a les consignes qui sont inscrites dessus pour les baignades. Oui. Parce que là, c'est un lieu de vacances.
1: Oui, oui, ça donne place à des images qui peuvent être assez... assez contrasté entre des personnes qui sont là pour profiter, des personnes qui mettent leur vie en jeu. Mais il y a quand même une volonté de l'État de tout effacer, enfin, tout signe de tentative de traversée sont effacés la journée. C'est-à-dire que le plus tôt possible, les gilets de sauvetage qui traînent, les embarcations laissées ou lacérées par la police sont très vite enlevées par les services de nettoyage pour pouvoir invisibiliser encore la situation de la frontière. C'est des choses aussi qu'on voit sur les lieux de vie par les expulsions, mais qu'on voit aussi sur le littoral par éviter que les personnes, le tourisme soit en contact de la situation, de la réalité de la situation. Mais juste à gauche, là, pas très loin, j'ai vu les flics dans les dunes avec des lampes.
0: Un policier court.
1: Oui. Je pense à chercher un groupe de personnes qui s'apprêtent à tenter une traversée. C'est quelque chose d'assez fréquent. Enfin, on voit fréquemment des patrouilles policières durant la nuit. Et du coup, c'est aussi une de nos missions de documenter cette présence et de documenter aussi la violence dont est capable cette institution policière.
0: Il y a des lumières, celles que tu voyais, qui sont là.
1: Oui, on est bien, on est entouré, quoi. C'est surtout qu'on est juste à côté d'un canal où des personnes tentent les traverser, là, juste sur notre gauche.
0: Bonsoir, messieurs. Il y a des gens qui ont été repérés.
2: On cherche des goélands.
0: Ils rejoignent leurs collègues pour aller à la recherche de ceux qu'ils ont appelés les goélands. Il n'y a pas, Céleste, de confrontation?
1: Ça dépend. C'est arrivé où, selon l'institution policière, on était des passeurs, ce qui a valu des contrôles avec sortie d'armes de service et violence physique.
0: La figure du passeur, voilà l'ennemi, celui qu'il faut pourchasser, démanteler les réseaux.
1: Il existe, il y a certains réseaux qui sont des réseaux de traite humaine et qui sont responsables de grandes violences vis-à-vis des personnes. Alors on pense notamment aux personnes mineures non accompagnées. Du coup, ça, c'est quelque chose qu'on observe et aussi quelque chose qu'on essaye de dénoncer.
0: Ça coûte combien un passage?
1: C'est plusieurs milliers d'euros. Mais en même temps, c'est quelque chose, nous, à Utopia, qui nous intéresse peu. Parce que le but, c'est que les personnes n'aient plus à payer pour risquer leur vie, pour demander une protection internationale.
0: Mais là, qu'est-ce qui se passe?
1: Alors, j'ai l'impression que les personnes, les CRS parlaient d'une embarcation avec une vingtaine de personnes à bord. Donc je ne sais pas si la situation est là actuellement, se déroule là actuellement, ou si c'est quelque chose qui a lieu autre part. Toutefois, il semblerait que ça a nécessité la mobilisation d'au moins 8 policiers sur la plage.
0: Et manifestement, cette embarcation n'est pas là.
1: Tout, oui, vraisemblablement. Même si la pleine lune est assez belle, ça donne pas la possibilité de voir assez bien ce qui se passe sur l'eau. Et c'est une des difficultés aussi des équipes de sauvetage, c'est que tout ce qui se passe en mer est assez flou la nuit. Enfin, la visibilité est parfois limitée par le brouillard, de façon par l'obscurité. Et les personnes peuvent parfois être très peu visibles, et ça donne aussi des difficultés pour les équipes de sauvetage de retrouver des embarcations ou des personnes tombées à l'eau.
0: Là, il y a un vent mauvais qui fouette en face du grand hôtel et des bistrots fermés de la digue de Dunkerque. Et eux en face, c'est plutôt des civils, ça.
1: C'est les personnes avec qui on fait la mission cette nuit.
0: Qui ont mis un gilet.
1: C'est ça. Moi, je préférais pas le mettre puisque j'étais toute seule là, mais là, je vais. Enfin, on va pouvoir commencer ensemble notre shift.
0: On fait la jonction. Je reconnais Zoé.
3: C'est qui les personnes?
4: Bonjour.
0: Ça va?
4: Ça va bien.
0: Bonjour.
4: Bonjour.
0: Alexandre.
4: Alizé, enchanté.
0: Bon, c'est bien d'avoir mis l'écharpe parce que ça commence à fouetter un peu là.
4: On était venu pour prendre une crêpe.
1: Oui.
4: Alors, au sucré salé.
1: Ils viennent de fermer.
4: Oh, c'est loin. Trop vache.
1: On se met en route?
4: Ouais.

0: encerclent nuitamment sous la forêt de poteaux électriques monumentaux qui sortent de la centrale nucléaire de Gravelines, qui scintillent dans le noir comme un monstre puissant ici.
1: Oui, juste là à gauche, on est au niveau du canal de l'Aa. Peut-être vous avez déjà entendu parler de cette histoire de Juma Al-Hassan qui est décédé dans le canal de l'Aa début mars 2023 suite à une action policière. La police a gazé un groupe de personnes et Juma Al-Hassan serait tombé dans le canal à ce moment-là. Et voilà, donc c'est un endroit où des personnes tentent de partir, puisque ce canal mène directement dans la mer du Nord.
0: Tiens, un autre véhicule des forces de l'ordre, là-bas.
2: C'est où les clés ?
0: C'est la personne qui est là ?
2: Oui.
0: Tu lui dis qu'il y a un journaliste avant que j'arrive ?
2: Oui.
0: Et ça, c'est la consigne qu'on vous donne à Utopia 56, effectivement, de ne pas aller en même temps qu'eux, puisqu'on n'a pas le même statut. Donc j'attends. Et là, Alizé, Zoé et Céleste sont en train de rencontrer la personne égarée qui les a appelés. Hello.
3: Hello.
0: Nice to meet you.
3: Nice to meet you, sir.
1: La personne, elle vient de Paris. Il y avait trop de monde sur le bateau. Elle a préféré ne pas vouloir monter. Et du coup, là, on est en train de checker. Elle aimerait pouvoir passer un peu la nuit au chaud. Donc, on est en train de checker s'il y a des hôtels avec des places pour que la personne puisse y aller. Tous les hôtels ont l'air d'être complets. Et du coup, là, en second truc, on va essayer de voir s'il n'y a pas un lieu au chaud, des toilettes publiques ouvertes, etc., pas très loin, pour que la personne elle puisse attendre le premier bus demain matin, qui est dans 3 heures, afin de se rendre à la gare de Dunkerque pour retourner sur Paris.
0: Là, il veut retourner à Paris.
1: Ouais. Ouais, il disait qu'il y avait plus de 80 personnes sur l'embarcation, et il a dit que c'était trop dangereux pour lui, et il a préféré pas y aller. Et du coup, se retrouve tout seul.
0: Et là, Alizé, c'est toutes les choses qu'on peut distribuer.
4: Oui, ça c'est ce qu'on peut distribuer s'il y a des personnes qui ont faim. Et là, on a tout le thermos aussi pour du thé chaud avec beaucoup beaucoup de sucre pour réchauffer aussi ce qu'on peut réchauffer. Voilà, c'est ça.

0: 9h39 du matin. Et nouvel appel pour un autre cas de figure, Céleste.
1: J'ai très peu d'infos pour l'instant. Il semblerait que des personnes ont contacté notre téléphone de permanence parce qu'elles sont là sur la digue de Malo-les-Bains et qu'elles sont dans une situation de tentative de traversée échouée. Donc on attend un peu plus de news et après on va y aller. Mais je regardais des applications de remontée d'informations liées au trafic maritime et je regardais un peu un bateau qui s'appelle le Minc qui a l'habitude de réaliser des opérations de sauvetage. Et en effet, en face de Malo, il a fait demi-tour et ça pourrait laisser penser qu'il est actuellement en train d'accompagner, donc c'est-à-dire de surveiller une embarcation qui est partie. Et du coup, l'approche des secours, c'est de surveiller afin d'intervenir le plus rapidement possible si la situation se détériore. Il faut savoir que les secours ne peuvent pas lancer d'opérations de sauvetage forcées qui risqueraient de mettre plus en danger les personnes. Donc voilà, surveiller ça, le Minc. Et nous, ouais, on attend l'autre partie de l'équipe pour pouvoir aller voir les personnes qui n'auraient pas pu monter sur cette embarcation.

0: sur le bout de la digue de Malo-les-Bains, en face de grosses structures balnéaires. J'entends des voix, effectivement. Et il y a plusieurs personnes avec des maillots de secours. Beaucoup de femmes. Hello!
1: YouTube?
0: How are you?
1: Good.
0: Good?
1: Yeah. Police is here.
0: You want to go?
1: No, I want to go, but police is here. Police back.
0: Where you come from?
1: We Somalia.
2: Somalia. It's very problem.
0: Yeah, I know.
2: Yeah.
0: And you escape. And you want to go?
1: UK.
0: UK.
2: Yeah.
1: But I love France.
0: Yeah, il y a des couvertures de survie qui sont posées. Mais you were not in the water.
3: I was in the water.
0: Ah, you coming? You were? You escaped from the water?
2: Yeah.
3: Why they stop? They stop the people here, and they don't give no life, no nothing, and no humanity. Why you stop here if you don't give no life there? That's the question, my question.
0: The big question.
3: Yeah, yeah.
0: And you have children here or not?
2: Yeah.
3: Yeah.
2: Police not helping, nothing. Why?
0: Because they are police.
1: Because we are police.
2: Scheiße, police. You know Scheiße?
0: No good. Tomorrow you go again?
2: You go again?
1: Yes.
2: Yeah, of course. Of course.
1: Don't run out of the way. I'm talking. Do you need a sweet?
3: Okay.
1: Oh. What size?
2: Three size.
1: Big size.
3: This is large.
1: You have this big.
4: This is all S. Let me see. Kids pens.
0: Là, ils sont tous trempés, quoi.
4: Ouais. Sur les genoux, ils ne sont pas tous trempés jusqu'au cou, quoi.
0: Donc, ils n'ont pas réussi à mettre l'embarcation en mer, c'est ça?
4: Moi, je n'ai pas l'information. Je suis juste à aider les personnes de ce qu'ils ont besoin. Et après, si on a le temps, on se posera et pour comprendre ce qui s'est passé. Mais,
0: et ça vient de se passer.
1: Ouais.
4: How's the food? Good. Good. Do you need something else?
1: Can't them be wise? Can't ignore how
4: to. Yeah, we don't have dress.
1: Yeah.
4: We only have trousers.
1: Yeah. كل شيء بحقتك بح. باوك اس قديش سكن
4: يا والله وديري انا عوقك بدها تضل صبحي حتى اي شيء
1: خلني ما كلك حتى
4: ما يوك اي شيء
0: ils sont en train de changer complètement avec les affaires que apporte Utopia 56. Ils sont tous trempés juste au niveau des genoux et mais il commence à y avoir des sensations certainement d'hypothermie. Et certains sont déjà enveloppés dans les couvertures de survie. Je vais essayer d'aller voir quand même ce qui se passe du côté de la rive, là-bas, où les policiers, manifestement, n'auront pas autorisé à aller plus loin dans le voyage, évidemment. Bon, je vais m'approcher de ce camion de CRS qui est sur la digue. De Malo-les-Bains, au milieu de ces petites structures pavillonnaires guillerettes. Et c'est assez surréaliste. Bon, le camion CRS est en mode chauffage, ils sont à l'intérieur. Bonjour monsieur, c'est la presse qui suit la maraude de Utopia 56. Donc là on vient de porter un peu de secours à une dizaine de personnes plutôt d'origine somalienne, j'ai l'impression. Il s'est passé quoi? Ils ont essayé de partir et il n'y avait pas de bateau qui les attendait.
5: C'est sur le sable, voilà, il n'y avait pas de bateau, donc à quoi bon rester là s'il n'y a pas de bateau?
0: Bon, ce que j'arrive pas à comprendre, c'est pourquoi ils sont tous mouillés.
5: Parce qu'ils étaient dans l'eau.
6: Dès qu'ils ont les pieds dans l'eau, on ne doit plus intervenir. Par contre, s'ils sont sur le sable, on doit les empêcher d'aller à l'eau, justement. Mais une fois qu'ils sont dans l'eau, c'est terminé, on ne peut plus rien faire. De toute façon, là, ils ne reviendront plus. Ça. La marée est basse. C'est fini, là.
0: La fenêtre est terminée.
6: Oui.
0: Et les échos que vous avez par les voies hiérarchiques, c'est quoi? Il y a eu beaucoup de départs aujourd'hui?
6: On les a vus partir prendre le large. Là. Ceux-là, ils ont loupé le coche. Ceux qui sont restés là, la plupart c'est des femmes en plus. Mais il y en a pas loin d'une centaine qui sont partis là. Il y a deux bateaux.
5: Ils vont revenir. Les Anglais qui les renvoient.
6: Mais oui, les Anglais nous les renvoient, les Anglais. C'est une histoire sans fin. On est perdu parce que en Italie on les empêche de rentrer en France.
0: Exact.
6: Et ici on les empêche de sortir.
5: Voilà.
0: Voilà. Bon, je vais les rejoindre. Bonne soirée.

0: Voilà l'avion de Frontex qui survole la ville de Dunkerque, la digue. Who is it?
1: TikTok.
0: TikTok. Ah, téléphone.
1: Hello. How
2: How's the size of the shoes?
3: It's good.
2: It's good?
3: Yeah.
2: Okay.
3: But for me, like, I don't have it.
2: Yeah, I'm gonna give it
3: okay,
2: to you.
3: Okay, thank you, thank you.
0: Et là, il y a quelqu'un qui sort ses poubelles, bâtiment F, en face du grand pavois, ces immenses structures résidentielles balnéaires. Monsieur, ils vous ont réveillé ?
4: Je partais travailler, non ?
0: Ah, vous partez travailler à 4h du matin ?
4: Ouais, je suis couché.
0: Et vous avez vu ce qui se passe sous votre toit ?
4: Bah ouais. Je n'ai même pas trop osé sortir, c'est vrai que c'est impressionnant.
0: Ça vous bouscule un peu quand même.
4: Ouais, quand même, moi, ça, le matin comme ça, c'est vrai que ça fait drôle. C'est la misère. Mais bon, malheureusement. Bon, allez, une bonne journée, monsieur.
0: Zessi.
5: Your feet won't be wet, okay? I'm really sorry.
0: C'est quoi, Zoé, que tu lui conseilles de faire ?
5: En gros, c'est des chaussettes de survie qu'on rajoute au-dessus des chaussettes. Comme ça, ça leur permet de ne pas avoir les pieds mouillés parce que genre, leurs chaussures, elles sont trempées, en fait. Donc, voilà. Et en fait, on n'a pas assez de chaussures et malheureusement, on aimerait pouvoir donner à beaucoup de gens. Mais cette nuit, il y a 1000 personnes, qui sont parties des arrêts de bus pour la côte. Donc, c'est énorme, en fait.
0: Oui. 1000 personnes.
5: Oui, 1000. Donc, voilà. Donc, on n'a pas 1000 chaussures, malheureusement. On aimerait, mais...
6: Sarah!
0: Il y a ces cris déchirants de cet enfant qui doit avoir 8 ans et qui est complètement hagard par terre en train de taper sur une bouteille vide. Une ambulance vient d'arriver. C'est vous qui avez appelé l'ambulance ?
7: Oui.
0: Qui prend en charge juste madame ?
7: Oui, elle s'est plainte, elle est tombée. Elle aurait chuté, elle a une douleur à la poitrine et au dos et qui l'empêche de respirer. Et du coup, voilà, on n'a pas de connaissances médicales et nous, quand il y a une personne qui se plaint d'un problème médical, on appelle le 15 ou le 18. Là, on a appelé le 15 et le 18. Le 18 a refusé de se déplacer. Je sais pas trop la raison et du coup on a appelé le 15 après qui a envoyé l'ambulance.
8: We can go inside but keep it here.
0: Good luck.
5: Bye bye.
0: Et là, on sait un peu plus. Qu'est-ce qu'on sait là de ce qui s'est passé?
7: On n'a pas demandé encore. Enfin, les personnes sont principalement mouillées jusqu'au moins la taille, voire plus. Les personnes ont été à l'eau. Par contre, savoir ce qui s'est passé, j'ai pas encore demandé. On finit de rhabiller les personnes pour éviter qu'elles rentrent dans un état d'hypothermie. Après, on va pouvoir demander si elles souhaitent nous expliquer.
6: That's not good. This police.
0: Et ça, c'est une voiture de police en civil. Tiens. Enfin, ils étaient en uniforme à l'intérieur d'une voiture banalisée. Police everywhere.
6: Everywhere, yeah. It's a big problem. I need UK. My family go UK today. If you, I don't have here family. Problem.
0: But you are laughing.
6: Yeah. I don't have sleep, not good, nothing.
0: For how long?
6: Food, not nothing here.
0: You have food here if you want.
6: Yeah, that's good, wallah, that's good.
0: Et ils vous ont donné un peu de nourriture.
6: That's good.
9: Like a bonus.
6: Shoes, jaka.
0: C'est ça, il y a des nouvelles chaussures.
6: That is good. Can I speak?
0: How old is he? No, your son?
6: Nine years.
9: All nine.
6: 9 years. Nine. Sprechen Deutsch. Du sprechen Deutsch.
0: How long you have been living in Dutch?
6: Yeah. Drei Jahre.
0: Trois ans.
6: Drei. Viel.
0: When you escape Somalia?
6: Somalia, yeah.
0: How long?
6: All 4 years.
0: 4 ans. Okay, 4 years.
6: 4 years, yeah. Problem Somalia. Tak tak tak tak. Somalia. Somalia. Problem. Oh, Allah Akbar. Ilah ona Thank you. Merci beaucoup.
0: Là, on les voit partir sous la pleine lune. Ils partent vers où?
7: Leur plan, c'est de retourner sur le lieu de vie de Dunkerque, enfin le campement de Dunkerque, enfin du Dunkerquois qui est situé à l'une plage plus précisément. Et de toute façon, elles ont dit qu'elles allaient attendre un autre moment pour pouvoir tenter la traversée. Il semblerait que ce soit la police qui les a empêchés de partir. À part leur présence, puisque le bateau était en mer, et dès que la police s'est approchée, le bateau est parti, du coup laissant les personnes à l'eau. Et du coup, la police était présente et les ont totalement laissé repartir, totalement trempés. Et du coup, c'est nous qui avons dû appeler une ambulance pour deux personnes qui avaient un besoin médical. Et du coup, c'est aussi la mobilisation citoyenne qui a essayé d'apporter un soutien matériel aux personnes trempées, quoi. Alors que l'État était présent depuis le début et n'a pas pris en charge ces personnes. Et voilà, c'est ça, ce truc de l'État qui est présent juste pour la répression et pas pour la détresse des gens après. Et tout ça est sous une communication de « on sauve des vies en faisant ça ». Bah pas du tout, si on veut sauver des vies, on leur propose des solutions quand elles sont en détresse et on leur propose des moyens d'aller en Angleterre de façon sûre pour elles et légale. Voilà un peu. Et nous maintenant... On va faire un débrief avec l'équipe pour déjà savoir comment ça va et puis soit aller se coucher maintenant ou soit potentiellement avoir d'autres sollicitations d'autres personnes. Voilà.

0: Au lendemain de cette nuit, le communiqué de la préfecture maritime évoque plus de 600 personnes ayant tenté la traversée. Suite au naufrage d'une embarcation au large de Dunkerque, 94 d'entre elles ont été secourues. Alors si l'on peut nier l'effort porté par l'État pour secourir en mer les demandeurs de refuge, qu'en est-il sur terre pour leur éviter de vivre dans des conditions si dégradantes et indignes ? Un véritable scandale sanitaire et humain que les associations et ONG sur place ont dénoncé publiquement, n'hésitant pas à assigner récemment l'État en justice. C'était le 19 novembre dernier. Utopia 56, aux côtés de Médecins du Monde, Salam, Roots Human Rights Observers et le Refugee Women's Center, a déposé un référé liberté devant le tribunal de Lille. L'objectif ? Que le juge ordonne à l'État de prendre des mesures immédiates et pérennes pour assurer le respect des droits des personnes exilées bloquées à la frontière. On se rend maintenant à l'Auberge des Migrants, un immense entrepôt à la lisière de Calais, véritable plateforme logistique et humanitaire abritant une dizaine d'ONG et d'associations françaises et anglaises opérant sur place, dont Utopia 56, pour laquelle travaille Angèle, avec qui on a rendez-vous. J'imagine que ce lieu... Beaucoup de gens le connaissent, même ceux qui ne font que transiter sur ce bout de territoire ici. C'est l'entrepôt. C'est presque l'Arche de Noé.
1: C'est un gigantesque bazar, un peu ordonné. Ça ressemble à un endroit où on met en commun les forces à la fois humaines et matérielles pour ensuite venir en aide du mieux qu'on peut aux personnes qu'on croise à la frontière. Et ça ressemble à un gigantesque stock qui va de la chaussette au bonnet, en passant par les jouets, en passant par des batteries externes, en passant par des tentes. Je pense que c'est un endroit où quand on arrive, on prend un peu la mesure et l'ampleur de la tâche qui est à accomplir ou qu'on est en train d'accomplir tous et tout ensemble ici. Donc c'est un lieu stratégique à la fois logistiquement parlant et aussi en termes de réflexion.
0: Il y a eu des moments d'abattement.
1: Je pense que ce qui est le plus dur, c'est de ne pas voir de fin, de ne pas arriver à avoir une fin à la situation qui perdure et qui s'aggrave d'année en année. Je pense que c'est ça le plus compliqué. Et du coup, c'est une espèce de lutte permanente contre des politiques qui ne changent pas. Et donc... là-dedans, il faut essayer de trouver à la fois un but général, qui est là la lutte contre les frontières ou contre le système frontalier européen, mais trouver aussi des buts pratiques dont on peut un petit peu plus trouver une solution rapidement pour essayer d'avoir de l'énergie ou d'avoir de l'espoir dans des choses concrètes qui peuvent rapidement être améliorées.
0: Il y a une voiture qui est en train de se faire réparer là. Tout est brinque-ballant quand même. On sent qu'on fait ça avec les bouts de ficelle, avec les énergies. Il y a en face de nous un énorme conteneur où il n'y a que les boîtes de conserve qu'on recycle. Principalement des conserves d'ailleurs de 5 kilos de tomates. C'est assez beau, on dirait un Andy Warhol.
1: On devrait avoir comme fournisseur officiel Scotch ou Gaffer, je sais pas, mais en tout cas, on essaye de travailler avec extrêmement peu de moyens, ce qui donne un espèce de une généralité de l'à peu près, mais ça fonctionne. On essaie de le faire fonctionner en tout cas.

0: Il y a une maison qui s'appelle la Maison Sésame, à une trentaine, oh, un peu moins de kilomètres de Dunkerque, à l'intérieur des terres. Sylvie de Jonquière, ex-patronne de Emmaüs ici, a décidé de l'ouvrir à tout le monde. On y vient sans frapper. Elle accueille ceux qui en ont le plus besoin. On va découvrir un peu comment fonctionne ce lieu, qui en plus est situé... Sylvie, j'évoquais le nom de la rue.
1: De la petite maison bleue.
0: Ah, alors moi je... Évidemment, il y a une maison bleue, mais là c'est la rue de la petite maison bleue. Et c'est la maison Sésame.
1: Tout à fait, bienvenue.
0: On va se mettre à l'abri nous aussi. Oui. Ça y est, le froid s'installe un tout petit peu. C'est le début de l'hiver qui se profile. Ce n'est pas la meilleure saison, j'imagine, pour tous ceux que vous abritez.
1: La mer, je ne sais pas, elle doit être à 10, 12 degrés. Alors s'ils arrivent là-bas, bah, tant mieux. Et s'ils n'y arrivent pas, voilà, ils reviennent pour reprendre des forces, pour repartir, pour reprendre des forces, pour repartir. Une maman seule et ses 6 enfants étaient là l'année dernière. Elle a essayé de passer 20 fois. Elle y est arrivée la 20e fois. En fait, on ouvre une maison parce qu'on ne supporte tout simplement plus de voir ces gens au bout de nos jardins vivre comme on les fait vivre comme ça, quoi, des enfants, dans le froid, dans la violence. Et donc, y a un moment donné, pour se sauver nous-mêmes, on est obligé de trouver des solutions. Et moi, ça a été l'ouverture de cette baraque, quoi, qui me calme et qui, un peu...
0: C'est une maison charmante, en briques, au cul de l'église.
1: Dans laquelle j'étais petite aussi.
0: Et c'est ça, c'est la maison de famille.
1: Ouais, c'est chouette. Ouais, voilà, c'est une histoire qui continue et c'est bien. Et
0: dites donc, vous l'avez agrandie, la famille.
1: Alors oui, la famille a agrandi. On fait un peu péter les murs là. Mais c'est vraiment montrer que c'est un autre accueil est possible, que ça se passe bien. On est en plein cœur du village, on n'a jamais eu aucun problème. Et c'est nettement moins cher. Puisque avec tout ce que l'État dépense aujourd'hui, il pourrait ouvrir 6250 maisons. On en aurait beaucoup trop. Donc, chercher l'erreur, voilà. Et c'est aussi un vivre ensemble. C'est beaucoup de gens qui rentrent dans cette maison. Enfin, cette maison a trois vertus. La première, c'est de donner un toit et un peu de sérénité. Un moment, un petit moment de leur voyage. La deuxième, c'est les rencontres. Être cette maison ouverte pour que tout le monde rentre et tout le monde découvre ces personnes et que ces personnes découvrent la solidarité française et internationale. Ça les bluffe aussi. Les personnes qui arrivent ici, elles ne comprennent pas au début, elles croient que c'est une maison de passeurs, puis elles se rendent compte que alors c'est une maison de paix ici et c'est une maison où il y a beaucoup de joie. Parce que, bien sûr, quand on arrive de dehors, ça fait du bien d'être accueilli, ça fait du bien d'être au chaud, ça fait du bien de se faire à bouffer comme au pays, ça fait du bien de danser le soir, parce qu'ici, il y a une espèce de gravité heureuse, voilà. Et la troisième raison, c'est pour calmer notre colère de militants, ça marche un peu. Mais si on avait de l'argent, on en ouvrirait beaucoup plus, monsieur, n'hésitons pas.
0: Ah, ça c'est une petite date, that's for me, thank you.
2: C'est énergie.
0: Énergie.
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0: répéter votre dernière commande.
1: Association Salam, Grande Sainte, Nord.
2: On arrive sur le principal campement informel du Dunkerquois, baptisé le Nouveau-Calais, entre deux routes nationales à l'intersection des communes de Grande-Synthe, Long-Plage et Mardic, à la bordure d'un terminal de gaz et du site industriel Total Energy, protégé par un mur de parpaings récemment érigé pour en empêcher l'accès. C'est un vaste terrain vague où transitent plus de 2500 personnes, hommes, femmes et enfants, dans des conditions terribles. Dans la boue, ce mélange détritus et restes de repas. Derrière les petits braseros se tiennent aussi quelques échoppes alimentées par les marchands profiteurs, sous l'œil des passeurs, où se vendent cher toutes les petites choses manquantes. Des cigarettes à l'unité, aux recharges pour les portables en passant par les biscuits protéinés ou de la viande grillée douteuse. Claire Milot, la vice-présidente et secrétaire générale de l'association Salam, nous attend à l'heure de la distribution du repas auquel elle participe quotidiennement, inlassablement. Il est à combien le petit express ici ?
3: Il est offert.
2: Claire Milot, on plante le décor, on ne plante pas la tente, même si les tentes sont pas loin, elles sont en face.
3: On ne les voit pas. Maintenant, le camp est très, très, très étendu. Ils s'écartent par petites communautés et ils s'écartent pour essayer d'échapper aux évacuations policières. Donc, quand ils peuvent être à un endroit où il n'y a pas d'accès par des chemins carrossables, c'est mieux. Et du coup, ils sont loin des points d'eau qui sont là, et puis loin du lieu de distribution. Ça, c'est le lieu de distribution qui est toléré par la sous-préfecture, et il n'y en a pas d'autre. Le sous-préfet nous l'a dit, on veut les précariser, ils doivent disparaître. Donc on prend les tentes et ils partent ailleurs. On dit, mais où ? Ailleurs. Alors c'est terrible, parce qu'ils ne doivent pas être là, et par contre, on les empêche de partir. Donc ils doivent rester dans la boue, sans toilette, sans douche, avec des associations qui font ce qu'elles peuvent pour leur donner une couverture et à manger. Et qu'il ne s'agit surtout pas de mettre quoi que ce soit de fixe.
2: Pas d'appel d'air, c'est sa fameuse question.
3: Mais évidemment, tout le monde sait que si on vient de Kaboul ou de Khartoum ici, c'est parce qu'ils ont su que la salade de fruits de Salam était extraordinaire. Et donc ils mettent trois affaires dans un sac à dos et ils partent, bien sûr. Tout le monde sait ça.
2: Salam, on le traduit ?
3: C'est la paix, et puis c'est soutenons, assistons, luttons, agissons pour les migrants, qui ici existent depuis 20 ans, et pour moi 16. Seulement 16. Depuis le début, c'est un mouvement citoyen, c'est aider des gens qui sont dehors avec rien. Et on voudrait vraiment que ce soit mieux que ce qu'on fait. Parce que ce qu'on fait, nous, c'est donner à manger, donner des couvertures, un petit peu de linge, et on voudrait vraiment qu'ils ne soient pas dehors. Et ça, on est dans une conjoncture qui fait qu'on sait qu'on ne l'obtiendra pas dans les années qui viennent. Alors, à droite, on voit les douches fabriquées par Roots avec des cuves à eau. Il y en a entre 6 et 10, je ne sais même plus exactement. Donc, c'est du bricolage à partir de cuves. Et puis, 4 points d'eau qui sont des espèces d'éviers en ferraille rouillée. C'est l'accès à l'eau pour ce camp qui fait des centaines de mètres de diamètre.
2: Quand ils vous parlent, ils disent leur désarroi, leur même aussi leur colère et au-delà de la détresse, d'être traités ainsi.
3: Tomorrow England, de toute façon, ils tiennent comme ça. Hein. Tomorrow England, parce qu'ils tiennent là dans des conditions aussi indignes, parce qu'ils pensent qu'ils vont passer très rapidement. Et puis, ils croisent les doigts, hein, Inch'Allah, pour passer en vie. Ici, ils sont bloqués. Ils sont soit déjà déboutés dans un pays d'Europe. Hein. Si vous avez refus du statut de réfugié au Danemark, c'est refusé dans les 27 pays. Donc, soit ils sont déboutés, soit ils sont dublinés. C'est-à-dire qu'ils doivent demander le statut de réfugié dans le pays par lequel ils sont entrés. C'est absurde, parce que c'est jamais l'Angleterre, rarement la France et l'Allemagne.
2: Voyage en absurdie. Et où on en rajoute ? Aujourd'hui, c'est cet accord qu'on a du mal à comprendre.
3: One in, one out. Quelque chose qui a été signé en juillet, hein. Et il y a eu 75 renvoyés d'Angleterre et 51 passés de France en Angleterre. C'est ridicule. Et les gens, ils ne peuvent pas rester là comme ça.
2: Et il y a la figure du passeur.
3: Il y a des passeurs ici parce que le passage est interdit. Et c'est ça qu'il ne faut jamais oublier. C'est la frontière interdite qui génère le passeur. Qui est un escroc, un trafiquant. Il trafique des humains comme il trafiquerait de la drogue. On arrête le gars qui est ici et qui aide quelquefois à faire la file et qui donne les lieux de rendez-vous, il est remplacé dans la demi-journée, comme le gars qui vend du hache en bas d'un immeuble. Et là, on a l'impression qu'on ne peut aller que vers du pire.
2: Comment vous avez perçu l'arrivée ici des milices patriotes de UKIP qui viennent donc de l'autre côté, qui du 9 au 10 septembre dernier à Grand Fort Philippe ont réveillé dans une provocation obscène des migrants.
3: Alors c'est une chose absolument horrible, hein. Mais moi je pense que c'est aussi grave ce qui se passe avec l'extrême droite française. Ici on a eu deux sabotages. Une fois c'était le 14 juin, juste après les élections européennes, et on a une de ces tonnes d'eau qui a été contaminée avec un produit bleu. Bon, bleu, ça veut dire que c'est une menace. C'est une manière de dire attention, on peut faire pire. Et puis, au mois de mai, la série de douches là, qui sont faites aussi avec des contenants en plastique collés l'un sur l'autre, et qu'a fait l'association Roots, cette série a été basculée par terre et cassée.
2: Il y a quand même, Claire Mio, un sentiment aussi de colère, non?
3: Ah, mais complètement. Et je tiens, entre autres, parce que je suis têtue. Et qu'on ne va quand même pas arrêter parce qu'ils nous mettent des bâtons dans les roues, parce qu'ils nous compliquent la vie, on ne va quand même pas arrêter. Il y a des gars qui sont dans la merde, avec pas de quoi manger, on leur a confisqué leurs tentes, le sous-préfet nous l'a dit. On ne rendra pas les tentes, parce que si on les rend, ça veut dire qu'ils vont se réinstaller. Donc, je n'ai pas envie de les laisser tout.
4: Mais bon, aujourd'hui, ça a été une belle distribution. Vous seriez venu mardi, c'était autre chose. Il y avait un peu plus de bousculade. Quand il y a énormément de monde, c'est difficile. C'est difficile. Allez.
5: Quand est-ce que nos gouvernants vont comprendre que ce qu'ils mettent en œuvre ne fonctionne pas? La seule chose que ça génère, c'est des morts. Ça coûte beaucoup d'argent. C'est complètement inefficace. Il n'y a jamais eu autant d'argent qui a été mis pour garder cette frontière. Il n'y a jamais eu autant de passages vers la Grande-Bretagne.
2: Damien Carême, ancien maire écologiste de Grande-Synthe, de 2001 à 2019, aujourd'hui député européen, sous la bannière La France Insoumise.
5: Donc il faut revoir complètement ces politiques-là. Il faut accueillir les gens, il faut regarder des accords, mais il ne faut pas les laisser comme ça, tenter le passage vers la Grande-Bretagne au risque de leur vie, de ces personnes-là. Et puis il faut, après... Tout le travail, c'est aussi d'aller plus haut et de savoir pourquoi ces personnes quittent leur pays et d'arrêter de jouer, nous, les néocoloniaux, pour aller chercher des terres rares aujourd'hui en Afrique, pour aller jouer avec tel ou tel dictateur au Soudan, ce qui déclenche une guerre civile et qui met des centaines de milliers de personnes sur les routes, etc., etc., qui, avec notre inaction climatique, fait que les agriculteurs, que ça soit dans un certain nombre de pays africains, ne peuvent plus se nourrir de leurs récoltes, qu'avec nos accords de pêche avec le Sénégal, les pêcheurs sénégalais n'ont plus un poisson à mettre dans leur filet, c'est nos gros chalutiers qui vont piller les ressources halieutiques au large de ce pays-là. Ben oui, on met ces gens-là sur la route et on se doit donc de leur trouver des solutions. C'est les conséquences de notre inconséquence européenne.
2: Autrement que des accords récemment passés qui sont même parfois considérés comme cyniques ou absurdes, cette fameuse loi de 1 contre 1, c'est ça?
5: Bah oui, c'est complètement stupide. Mais ils sortent n'importe quoi pour faire croire qu'ils font quelque chose. On en est là aujourd'hui. C'est pareil l'accord entre l'Italie et l'Albanie, c'est pareil sur un certain nombre d'accords qui sont en train de se dépasser, celui de la Grande-Bretagne avec le Rwanda qui n'a jamais vu le jour, etc., etc. C'est des accords d'abord iniques et en plus qui ne servent à rien. C'est pas comme ça qu'on empêche les gens de partir. 30 000 km de murs, de barrières, etc., etc. On n'a jamais investi autant d'argent. Frontex n'est pas...

Vincent Deck. 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Précisons que dans ce dossier sans fin, à la fin du mois de novembre, après notre passage, une information a fuité et le journal Le Monde et le média indépendant Lighthouse Reports révèlent que sous la pression du Royaume-Uni, la France entérine un changement de doctrine. Désormais, la gendarmerie maritime pourra intercepter en mer des canots pneumatiques et ne se contentera plus d'empêcher les départs des plages. Le texte du référé Liberté, assignant l'État en justice, est disponible sur la page de cet épisode et bien entendu sur les sites des 6 associations et ONG l'ayant rédigé, dont celui d'Utopia 56, que nous remercions pour nous avoir autorisé de porter le micro-vérité à leur côté. Vous pouvez les soutenir en faisant un don pour leur 10e anniversaire.

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0: 2 heures de l'après-midi.
1: Il est 14 heures.
2: Tu vois, le monde se divise en 2 catégories. Ceux qui ont un pistolet chargé et ceux qui creusent. Toi, tu creuses.

0: toutes et tous, bienvenue sur Radiola, la radio locale à l'occurrence mondiale. Et en cette occurrence, vous êtes avec Harry à l'heure pour savourer les pépites auditives que vous prépare votre serviteur. Alors aujourd'hui, émission centrée autour d'un producteur obscur et ténébreux, autant que sa musique peut être lumineuse, Dan Nakamura, a.k.a. Nathaniel Merriweather, a.k.a. Dan the Automator, un nom qui ne vous dira sans doute pas grand-chose, un inconnu du Kidam mainstream à l'aura qui rase les pâquerettes, mais qui n'aura, pour vous chers auditeurs aux oreilles avertues, bientôt plus de secrets. Bienvenue à bord de ce voyage qui nous laissera goûter la crème de l'underground US, puisque nous rencontrerons entre autres les légendes Kool Kiss et le regretté MF Doom, a.k.a. Matt Villain, oui. Va falloir suivre, les amis. On y croisera aussi Dell, l'anticonformiste, a.k.a. The Funky Homo Sapiens, mais ce voyage nous permettra également de croiser des célébrités comme Ibrahim Ferrer du Buena Vista Social Club, Damon Albarn, qui, je l'espère, n'a pas besoin d'être présenté, ce bon vieux Gelt McDermott, encore lui, et au détour, notre Serge Gainsbourg national. Mais trêve de blabla stérile, on embarque pour des allers-retours entre l'ombre et la lumière, et on commence tout de suite par l'exploration de la fosse abyssale, on touche le font une bonne fois pour toutes et on remonte ensuite. Abstract, l'émission musicale en sous-marin, c'est parti. Le périscope est bien rentré et on plonge maintenant.
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Et salut à tous, on est de retour dans Abstract, l'émission musicale qui explore la musicalité abstraite en profondeur. Et là, on remonte tout juste d'une exploration des abysses avec deux extraits d'un album mythique de hip-hop US. Alors le premier titre, c'était I Got To Tell You, donc sur un sample de Pash & Bell. Et au scratch, il y avait la légende du turntablisme DJ Kuber, le génie qui a révolutionné cette discipline en inventant de nombreuses techniques, et qui a trusté la première place du championnat DMC, donc le championnat mondial des DJ, de 91 à 94. Dans le deuxième titre, Blue Flower, les fleurs bleues, c'est le côté sombre de notre producteur du jour, Dan The Automator, qui apparaît. Alors c'est lui bien sûr qui produit, et c'est aussi lui qui joue les nappes de violon. Le rappeur quant à lui, c'est le légendaire Kool Keith, un ancien du groupe Ultra Magnetic MC, un rappeur underground, un roi sans couronne, aux multiples projets, aux multiples avatars, dont notamment Black Elvis sur l'album Black Elvis Lost in Space, et puis bien sûr Dr. Octagon, son avatar sur le projet Doc Octagonicologist, pas facile à dire, sorti en 96. Donc une plongée malsaine dans l'univers d'un médecin obsédé sexuel, un album qui ne pourrait sans doute plus être produit aujourd'hui. En tout cas, c'est un album qui, au-delà des paroles abjectes, mérite le détour. Hein, des albums qu'il faut avoir écouté au moins une fois si on se dit un tant soit peu connaisseur de hip-hop. Allez, courte pause, on remonte tout doucement vers la lumière, même si le titre qui arrive reste encore bien sombre. Let's go.

On est de retour dans Abstract, l'émission musicale de Radiola, et on vient de s'écouter deux titres. Le premier, c'était Clint Eastwood de Gorillaz, le groupe virtuel de Damon Albarn, featuring donc Del de Funky Homo Sapiens, et le deuxième titre, Latin Simon, Que Pasa Contigo, également du groupe Gorillaz, c'est selon Gorillaz ou Gorillaz, sur le premier album, donc, et la voix, c'est celle du regretté Ibrahim Ferrer, membre du célèbre Buena Vista Social Club. Alors oui, d'ailleurs, le projet Gorillaz, eh ben, c'est bien Dan The Automator à la production et cette collaboration en 2001 avec le génial Damon Albarn le consacre au panthéon des producteurs. Le rappeur sur Clint Eastwood, c'est Del, hein, donc un rappeur underground, membre du groupe Hieroglyphics, qui a sorti l'album classique No Need for Alarm et qui nous offre sur ce titre une étendue de son talent de lyriciste. Quant à Ibrahim Ferrer, pardon, sur Latin Simon, il nous offre un titre abstract exceptionnel avec une rythmique cubaine très particulière en ternaire avec des contretemps assez difficiles à intégrer dans un set de DJ. Un titre étrange et magnifique à la fois qui restera du domaine donc de l'expérimentation car ce chanteur nous a malheureusement quitté quelques années plus tard, donc en 2005. Alors c'est vrai qu'avec Dan The Automator, on rôde souvent sous terre, mais là, on va s'accorder une petite pause lumineuse avec l'écoute des instrumentaux d'un autre projet mythique de Dan The Automator, un album concept en collaboration avec Del de Funky Homo Sapiens, encore lui, sorti en 2000, qui s'appelle donc Deltron 3030. Cet album concept science-fiction donc, se passe en 3030, dans un monde dévasté où un gouvernement fasciste a supprimé le hip-hop. Et donc, Del de Funky Homo Sapiens incarne le dernier rappeur de la planète. La planète s'appelle Deltron Zero. Donc, sur cet album que je vous invite à écouter dans son entièreté et dans sa version non instrumentale, on a des collaborations avec Damon Albarn, encore lui, et entre autres Peanut Butter Wolf du label Stone Throw. Alors, Stone Throw, c'est un label californien qui contient entre autres Peanut Butter Wolf, Madlib, D-Claim, le regretté G.D. La, j'en passe et des meilleurs, Prince Paul, et bien d'autres noms encore. Mais nous, pour cette émission, on va se concentrer donc sur trois instrumentaux de cet album, donc sans le rappeur Del. Et si vous prêtez bien l'oreille, vous pourrez entendre l'utilisation d'un sample de Céron, également un passage qui rappelle curieusement le titre fleuve et psychédélique de Pink Floyd, Atom Earth Mother, tout un programme. Je vous laisse apprécier tout ça, bonne écoute à toutes et tous, et on se retrouve d'ici une petite dizaine de minutes, les oreilles reposées à toutes.

Salut à tous, on est de retour dans Abstract, l'émission de Radiola. J'espère que le nuage musical et la nébuleuse que vous venez de traverser étaient agréables. Les titres qu'on vient de s'entendre ont donc été issus de l'album Deltron 3030 de Danzy Automator. Le premier titre, c'était le titre éponyme, donc 3030. Le deuxième titre s'appelait Mastermind. Et le troisième titre, c'était Memory Loss. Alors comme il s'agit d'abstract musique, le scratch est souvent bien présent et dans les morceaux qui viennent d'être diffusés, le DJ au scratch c'est Kid Koala, que je suis obligé de vous présenter car il est lui-même un producteur de musique abstraite, hyper talentueux, hein. Il connaît tellement bien ses routines qu'il les joue à l'oreille, sans casque. Et pour l'avoir vu faire en première partie d'un concert de DJ Shadow en 2008 à Hambourg, c'est vraiment impressionnant de musicalité et de dextérité. Du coup, je ne peux m'empêcher de vous envoyer deux titres de ce DJ de génie, spécial dédicace à Pauline et bonne écoute à tous.

Et voilà deux titres du Kid. Vous êtes bien sûr Radiola, la radio locale. L'émission c'est Abstract et on se balade aujourd'hui autour de l'univers d'un producteur génial, Dan The Automator. On vient de s'écouter le génial Skanky Panky du Kid Koala avec une musique recréée de toutes pièces avec une rythmique ska et des scratchs musicaux de cuivre et notamment des trompettes. Alors là on est au-delà du sampling de base hein, qui consiste à recréer une boucle car dans ce morceau en fait tout est joué en direct pour créer quelque chose de nouveau et de complètement original. Le titre juste avant Skanky Panky, c'est la lamentation du koala, Koala's Lament, qui me permet d'introduire la présentation de l'album Lovage, Music to Make Love to Your Old Lady By, un projet crédité à Dan The Automator sous l'avatar de Nathanael Merriweather. La pochette de l'album est kitschissime et reprend la topographie et l'esthétique de l'album de 1959 numéro 2 de Serge Gainsbourg. L'album était même à la base conçu comme un hommage à ce grand artiste, mais la direction artistique a quelque peu évolué et l'album se présente plus comme un disque éducatif sur la relation homme-femme avec des titres qui évoquent tour à tour la drague, la rencontre et même l'acte sexuel. Un disque qui distille des conseils avertis comme le titre l'indique pour faire l'amour à sa vieille. Alors on y trouve aussi des références au roi de la soul sensuel Barry White bien sûr et d'autres conseils plus ou moins bien sentis sur les interludes entre les morceaux qui sont parlés par Dan The Automator lui-même et il va nous expliquer entre autres qu'il faut une hygiène buccale irréprochable pour séduire sa vieille lady. Bref, un album à prendre au second degré, évidemment. Et au niveau musical, on est entre le trip-hop et l'abstract. Tout dépend un petit peu de la subjectivité de l'auditeur. Les différents titres du projet sont sublimés par la voix sensuelle de Jennifer Charles pour la partie féminine et on retrouve Mike Patton du groupe Face No More avec sa voix rauque et sexy pour le chant masculin. Bref, tout au long de l'album, les deux se répondent sur les différents titres de cet excellent projet, somme toute assez rare en physique et assez recherché vu l'indécence de son prix sur Discogs, le site d'achat revente de disques vinyles. Bonne écoute à tous, hein, je vais vous balancer 4 titres d'un coup histoire de kiffer un bon petit moment, de laisser monter la vibe et de vous imprégner de l'ambiance. Et faire un tant soit peu oublier que votre serviteur parle souvent beaucoup trop, mais place à la musique. Let's go!

Yes, nous voici de retour dans Abstract, l'émission musicale de Radiola. On vient de s'écouter 4 pépites issues de l'album Concept Love Age, Music Make to Love to Your Whole Lady By. Le premier c'était Lifeboat, le second Stranger on the Train, le troisième Stroke a Haze et enfin To Catch a Thief. Et comme on s'approche gentiment de la fin de cette émission, je vais m'empresser de vous présenter la collaboration de Dan avec Prince Paul. Le groupe s'appelle Handsome Boy Modeling School, groupe qui laissera une discographie chargée de 2 albums, en 99 et l'autre en 2004, avec des invités prestigieux comme Pharrell Williams, DJ Shadow, De La Soul, Reza du Wu-Tang, entre autres. Et nous, on va s'arrêter sur un titre sans plan, l'inaltérable Coffee Cold de Gilt McDermott, qu'on vous a présenté en introduction de l'émission sur Wax Taylor. Ce titre, c'est The Truth, featuring G-Live pour le rap, et Roisin Murphy au chant. On va s'écouter ce petit banger tout de suite. Let's go!

Yes, alors, vous avez kiffé? Normal, normal quand il s'agit de bonne musique. Malheureusement, madame, monsieur, l'émission touche à sa fin. Et nous, comme d'habitude, on va se quitter avec des titres rappés pour faire honneur à cette culture hip-hop qu'on aime tant et autour de laquelle tourne la musique abstracte. Le premier titre, enfin l'avant-dernier titre du coup, sera Things You Can Do featuring Dell sur l'album

été faire un tour dans sa discographie, d'ailleurs assez conséquente. Allez, je file et je vous laisse avec la musique. Merci d'avoir écouté cette émission. Nous, on se retrouve ici, si le cœur vous en dit, le mois prochain pour de nouvelles découvertes abstraites. En attendant, restez conscients, aimez-vous les uns les autres, évitez de vous tirer dessus et continuez à découvrir et à écouter du bon son. Peace. Ciao.

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2: Fanny Baye.
3: Le bilan s'alourdit au Yémen, au moins 11 morts après de nouvelles attaques des Houthis. Le groupe rebelle yéménite a aussi revendiqué avoir ciblé une raffinerie en Arabie Saoudite. Le bilan dès le début de ce journal. Dans cette édition également, on parle de cette première cargaison d'essence arrivée en Russie. Mise à mal par les attaques ukrainiennes sur ses raffineries, Moscou fait appel à Rabat pour lui fournir du pétrole. Et puis du football à la fin de cette édition, Nigeria et Cameroun s'affrontent ce soir pour les quarts de finale de la CAN féminine, un grand classique de la compétition. Coup d'envoi à Casablanca dans 2 heures. La nouvelle escalade au Yémen à la une de l'actualité. Les rebelles houthis soutenus par l'Iran ont revendiqué aujourd'hui des frappes contre des intérêts saoudiens. Bilan, au moins 11 morts civils et militaires et une vingtaine de blessés. Nicolas Fellman, ce sont 2 sites qui ont été visés.
4: Les 2 sites visés se trouvent à plusieurs centaines de kilomètres de distance. D'abord en Arabie Saoudite à Jazan, dans le sud-ouest du royaume. Les houthis affirment avoir lancé une attaque de drone contre une raffinerie du géant pétrolier Aramco. D'après les autorités saoudiennes, un incendie s'est bien déclaré sur le site avant d'être rapidement maîtrisé. Deuxième cible ce dimanche, le port de Mora au Yémen sur les bords de la mer Rouge. Ce sont ici des missiles balistiques et des drones qui ont été tirés sur cette ville, contrôlée par le gouvernement yéménite, reconnue par la communauté internationale et soutenue par l'Arabie Saoudite. Ces attaques illustrent la nouvelle escalade en cours au Yémen. La trêve négociée en 2022 entre les Houthis et les forces gouvernementales a volé en éclats le mois dernier. Depuis, les affrontements ont repris, faisant des dizaines de morts. Et les Houthis, soutenus par l'Iran, menacent désormais directement les intérêts saoudiens. Fin juillet, ils ont annoncé un blocus des navires saoudiens en mer Rouge, un axe stratégique pour le transport mondial d'hydrocarbures.
3: Nicolas Fellman, le premier ministre israélien, balaye le plan américain pour Gaza. Benjamin Netanyahou dit non au texte en 15 points qui avait été accepté par le Hamas. L'armée israélienne n'effectuera aucun retrait de l'enclave tant que le Hamas ne sera pas véritablement désarmé, a-t-il déclaré. En réaction, le mouvement islamiste a lui appelé Washington à faire pression sur Netanyahou. L'actualité, c'est aussi les frappes entre l'Ukraine et la Russie qui se poursuivent aujourd'hui. Un entrepôt de l'Organisation mondiale de la santé de la ville ukrainienne de Dnipro a été frappé et détruit. C'est ce qu'a déclaré le directeur général de l'OMS aujourd'hui. Des échanges de bombardements ont fait 5 morts et des dizaines de blessés dans les 2 pays. Des frappes qui visent régulièrement aussi des infrastructures énergétiques et pétrolières. Conséquence, pour la toute première fois, Moscou a importé du pétrole marocain. Le Maroc, partenaire clé de Washington, devient donc le 3e pays fournisseur d'essence après le Kazakhstan et l'Inde depuis le début de la pénurie en Russie. Les détails avec Sofiane Amazian.
5: Un bateau sous pavillon panaméen a chargé depuis Tanger 30 000 tonnes de carburant de type AL-92 à la mi-juillet pour rejoindre récemment le port situé dans la ville de Mourmansk au nord-est de la Russie. La compagnie pétrolière russe Lukoil aurait agi en tant que fournisseur de cette cargaison selon nos confrères de Reuters. Partenaire historique des États-Unis, le Maroc ne semble pas avoir été bloqué par Washington pour effectuer cette transaction. Pour Sébastien Boussois, spécialiste en relations internationales, ce n'est pas parce que les États Les États-Unis appliquent des sanctions contre la Russie que leurs partenaires doivent le faire. En effet, le Maroc continue d'exporter principalement des agrumes, des légumes et des produits de la mer vers Moscou. Les échanges entre les 2 pays varient entre 1,5 et 2 milliards de dollars selon l'ambassadeur russe au Maroc, Igor Beliaev. L'essentiel est ailleurs pour l'analyste. L'apport marocain en termes de sécurité et de coopération militaire avec les États-Unis est bien plus important pour Washington que quelques milliers de tonnes d'essence. Un événement à la marge donc, sur lequel, selon Sébastien Boussois, Washington n'a pas son mot à dire.
3: Moscou qui a trouvé un accord avec la Syrie, c'est en tout cas ce qu'affirme aujourd'hui Damas, accord sur l'avenir des bases russes dans le pays que Moscou avait utilisé pour soutenir le président déchu Bachar al-Assad pendant la guerre civile. Les installations militaires de l'aéroport de Tartous et du port de Memim seront transformées en centres conjoints de formation, dit le ministère syrien des Affaires étrangères. C'est une mobilisation populaire qui prend de l'ampleur en Inde. Après le succès des cafards à New Delhi, le mouvement gagne d'autres régions. Dans l'Est, au Jharkhand, des jeunes protestent massivement depuis 2 semaines contre les fraudes au concours de recrutement des fonctionnaires. Corruption, fraude aux examens et chômage des jeunes, le contexte social est le même, mais la cible politique, elle, est différente. Ici, c'est le gouvernement local auquel participe le parti du congrès de Rahul Gandhi qui est mis en cause. La correspondance à New Delhi, signé Abdullah Erali.
6: Devant la commission de la fonction publique dans la capitale du Jharkhand, une trentaine de jeunes entament leur 16e jour de grève de la faim. Des milliers de manifestants se relaient autour d'eux pour réclamer plus de transparence dans les recrutements. Parmi eux, Rupesh, candidat 2 fois au concours de recrutement d'enseignants.
7: Ça fait 2 ans que j'attends mes résultats. J'ai écrit de nombreux emails au recteur, au département de l'éducation du Jharkhand. Pourquoi cache-t-il mes résultats? Si je ne suis pas qualifié, montrez-moi mes résultats. If I am not qualified,
6: then please show me my result. Les manifestants dénoncent un système de recrutement miné par la corruption. Dans cet état industriel, le pouvoir est partagé entre le Front de Libération du Jharkhand et le Congrès. Shiv Shankar, professeur dans le secondaire, met en cause ce pouvoir local.
8: Ce gouvernement est aveugle et sourd, alors je demande une chose. Si vous avez des mains, arrêtez les coupables. Pourquoi se cacher derrière la police?
6: Pour élargir la mobilisation, les syndicats étudiants ont fait appel à des figures nationales. Parmi elles, Neha Bora, figure de la contestation des cafards à Delhi.
9: Notre plan est très simple. L'énergie de ce mouvement qu'on vient de voir dans tout le pays, elle doit être canalisée.
6: Premier effet de la mobilisation, 19 personnes arrêtées, dont 4 fonctionnaires, soupçonnés de fraude au concours de recrutement dans la fonction publique. Abdullah Erali, New Delhi, RFI.
3: D'épaisses fumées noires, des flammes grimpant jusqu'à 90 mètres au Canada, dans la province de Colombie-Britannique. L'état d'urgence a été décrété. Mesure exceptionnelle malgré la récurrence des feux de forêt dans le pays. Plus de 10 000 hectares déjà avalés par l'incendie depuis vendredi. 20 000 personnes évacuées, plus de 2 000 pompiers mobilisés. Des feux qui se déclarent aussi en Europe et en Espagne. L'incendie en Andalousie, dans le sud-ouest du pays, est toujours actif. Quelques 8 000 hectares parcourus. Pour autant, les autorités locales se disent plus optimistes quant à son évolution. Des incendies favorisés par les fortes chaleurs. En France aussi, les températures grimpent encore d'un cran. 22 départements placés en vigilance orange canicule à partir de demain midi par Météo France. Du sport pour terminer ce journal et un grand classique de la CAN féminine. Pour la 14e fois, le Cameroun et le Nigeria vont se rencontrer en phase finale de la Coupe d'Afrique des Nations par le football. Avec une équipe qui part avec un avantage quand même. 11 victoires pour le Nigeria contre 1 pour le Cameroun et 1 nul. Les Lions indomptables vont donc tenter de créer la surprise ce soir au stade Larbi Zaouli de Casablanca. Reportage signé François Hume Ferkatchadi.
10: Le Cameroun affronte sa bête noire, l'ogre nigérian, 10 fois vainqueur de cette CAN, mais la sélectionneuse Valentine Guélé souligne le bon niveau de préparation de ses joueuses.
11: Elles sont prêtes, je crois que l'état d'esprit il est au beau fixe. On va jouer notre jeu, on va demander aux enfants d'être concentrés, de tout donner, d'être à l'aise, de prendre d'abord du plaisir, de faire plaisir au peuple camerounais comme elles ont bien commencé.
10: Elles pourront compter sur leur attaquante Nga Manga qui pointe à la 2e place du classement des buteuses avec 3 réalisations. Pas de quoi effrayer cependant l'équipe à battre, le Nigeria, une équipe qui a toutefois connu une défaite surprise 3-2 pendant les phases de poule contre le Malawi. L'attaquante américano-nigérienne d'Everton, Tony Payne, ne s'inquiète pas davantage.
12: Vous savez, c'est difficile d'arriver au sommet. On est tous d'accord que c'est tout aussi difficile d'y rester. Pour autant, bien sûr, c'est ce que nous voulons faire, décrocher ce 11e titre. Et je pense que nous avons assez de bons éléments dans l'équipe pour y parvenir.
10: Un match d'autant plus capital qu'une place qualificative pour la Coupe du Monde 2027 au Brésil est en jeu. François Imferkataji, Casablanca, RFI.
3: Rendez-vous à 17h, temps universel pour les quarts de finale de la CAN féminine Cameroun contre Nigeria. Et il était à la fois son pilier émotionnel, son soutien footballistique et son agent. Lionel Messi fait ses adieux à son père aujourd'hui. La star du ballon rond est arrivée hier soir dans la ville argentine de Pérez où se déroule l'enterrement ce dimanche dans l'intimité. Jorge Messi s'est éteint dans la nuit de vendredi à samedi. C'est la fin de cette édition. 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
16: Ben merci à tous, à toutes, même si on n'est pas en très grand nombre, d'avoir fait l'effort de venir en cette grosse chaleur du dimanche 28 juin 2026 pour ce deuxième Café Complice à l'Escalabière, si je ne m'abuse, co-organisé par le 101.7, donc l'espace de vie sociale du Haut-Diwa, porté par Radio Diwa, ce qui explique aussi que nous sommes face à des micros, que vous allez en avoir aussi entre les mains si vous voulez participer. C'est un café débat, donc ce n'est pas une conférence et après on ouvre la parole. N'hésitez pas à intervenir. Ismo à la technique est là pour vous passer les micros, pour nous dire aussi, nous faire des signes si on parle trop fort ou trop faible, trop faiblement. Et je vais vous présenter rapidement l'objet de la rencontre. Donc, d'une part, avec Amélie et le 101.7, il y a eu déjà presque une année un premier contact qui a été pris avec nous cherchons des cafés associatifs pour organiser des événements et pouvoir rencontrer les villageois, les villageoises autour de sujets particuliers qui leur sont chers et qui sont chers à un peu à tous les habitants et toutes les habitantes du Diwa, et du Haut-Diwa en particulier. Et après un premier rendez-vous qui avait été l'hiver dernier autour du thème « Comment avancer ensemble », je crois.
17: C'est ça.
16: Donc, il y avait déjà l'idée du mouvement. Et là, nous sommes aujourd'hui autour du thème de la mobilité. La mobilité en ruralité, mais plus particulièrement dans notre ruralité, la ruralité du Haut-Diwa. Et on ira même plus précisément avec vous, peut-être, sur la mobilité entre la vallée de la Drôme et la vallée de l'Aigue, puisque nous sommes là, juste après le col de Prémol, sur cette départementale qui passe de l'une à l'autre. Un petit tour de table de présentation, et puis après, peut-être, on vous tendra la parole pour savoir si vous avez des attentes ou exprimer des besoins autour de la mobilité pour qu'on puisse réagir et enrichir tout de suite le débat. À ma droite, Fleur, si tu veux te présenter.
18: Oui, bonjour. Moi, c'est Fleur. J'habite à Bellegarde. Et donc, je suis la fondatrice d'un collectif de covoiturage dont on parlera tout à l'heure, je pense. Voilà.
16: Donc moi, je ne me suis pas présenté, j'ai pas comme... Oui, c'est vrai, c'est un peu impoli. Stan, ou Stéphane Malafronte, qui, quand il ne fait pas ostéopathie à Châtillon, est animateur radio. Et là, donc, je suis en animation radiophonique pour le 101.7. À ma gauche.
19: Et donc Thomas Préel, moi je suis salarié de l'association Dromolib. Nous on intervient à l'échelle du département pour développer une mobilité plus écologique, plus économique et plus pratique. Et sur le Diwa, on accompagne et on soutient donc le VS de Lucan Diwa dans ses démarches, qui est une structure référente du coup sur la mobilité. Voilà.
17: et Mimi ou Amélie, qui fait partie de l'équipage de l'escalabière. Voilà.
16: Est-ce que déjà, vous voulez nous faire part, vous, de questions ou que vous avez précisément en étant des usagers de

0: voiture avec Jean quand on va au marché, quand on peut, on remplit quoi.
1: Bon, moi c'est Nadine et j'habite depuis un an et demi à Bellegarde. J'étais céramiste à Romans avant. Et moi la question que je veux poser tout de suite, c'est pas une question, c'est un constat. C'est que si on est ici aujourd'hui, c'est aussi parce qu'il y a des défaillances de l'État. Et il faut le situer. C'est-à-dire qu'on est isolé. On n'est pas le seul village, on est plein de villages et puis dans toute la France. Et les services publics, ils se cassent la figure. Moi, je le répéterai à chaque fois qu'il faut le redire. Ils sont inexistants, enfin quasi, au niveau des transports, entre autres. Donc c'est aussi pour ça que moi, je suis là. Et moi, je prends facilement, par exemple, je sais qu'un des moyens de se déplacer, c'est le stop ici. Et je trouve génial. Moi, je refuse jamais de prendre quelqu'un en stop.
2: Oui, bonjour. Donc moi, Cécilia, j'habite à La Motte. Et avec d'autres personnes, on avait discuté justement à la mobilité dans la région et on avait vu un petit peu qu'il y avait des dispositifs dans certaines communes avec des véhicules partagés. Et donc c'est la commune qui, bien sûr, qui finance. Dans nos régions, quand on n'a pas de véhicule, malheureusement, on ne va pas bien loin, à part que ce soit quelqu'un qui nous amène. Et peut-être qu'un véhicule partagé entre les habitants, ça permettrait à des personnes qui s'en servent très peu de pouvoir se déplacer malgré tout en autonomie. Parce que c'est bien le covoiturage, mais ça limite quand même. Il faut forcément trouver quelqu'un qui nous amène. Donc voilà, donc ce serait un sujet, je pense, de l'autopartage. Alors je ne sais pas si dans le Diois, il y a des communes qui ont déjà des véhicules en autopartage, mais voilà.
3: Oui. Bonjour, moi c'est Patricia, j'habite La Motte depuis très peu de temps et je viens d'endroits où il y avait pas mal de... où la mobilité était aisée. J'ai vécu sur Paris, j'ai vécu pas loin de Bourg-en-Bresse, donc j'ai jamais rencontré vraiment de problème, sauf que j'étais à 30 km de Bourg-en-Bresse et là il fallait absolument une voiture pour aller faire ses courses. Et pour les personnes âgées c'était compliqué. Ici je trouve que le... quand on n'a pas de voiture ou pas de vélo, on est très limité. Je fais comme la dame, j'essaye dans la mesure du possible de prendre les gens en stop. Je sais qu'il y a des besoins, des demandes sur La Motte. C'est vrai que quand quelqu'un part de La Motte ou a besoin qu'un enfant soit remonté, comme on est un petit village, tout le monde se connaît, est-ce que quelqu'un sera à Nyons à telle heure pour remonter mon enfant à La Motte? Bon, il y a système de choses non vraiment figé, mais ça marche un peu comme ça. Et puis quand il y a des besoins, ça passe sur Facebook. Mais je ne sais pas s'il y a autre chose. Je pense qu'il y avait une initiative qui a été lancée, mais qui n'avait pas été, n'avait pas perduré.
4: D'autres interventions.
0: En fait, vous, vos demandes à La Motte, c'est pas du tout les mêmes que nous, parce que vous êtes beaucoup plus ce côté Nyon, enfin. Quand vous déplacez, vous n'allez pas à Die, vous allez à Nyons.
5: Oui, puis il y en a ici qui vont aussi côté Nyons. Ça, des fois, ça arrive. C'est plus fréquent que les gens y a à Die et de Bellegarde, mais il y a aussi dans l'autre sens, et c'est pareil à La Motte, il y a des gens qui vont à Die aussi.
2: Justement, en parlant de ça, donc La Motte-Chalancon, c'est quand même le dernier village qui fait partie du Diois. Donc nous sommes rattachés au Diois et pourtant nos transports en commun, c'est uniquement sur Nyons, on n'a rien qui va sur Die. Donc en fait on fait partie d'une région, le Diois, mais en fait on est rattaché au niveau mobilité sur le Nyonsais. Et donc là ça pose un petit souci parce qu'en fait notre région administrative c'est Die ou Cré. Par exemple moi demain j'ai un rendez-vous à Pôle emploi à Cré. Et ben voilà, c'est vachement pratique, il n'y a pas du tout de transport. Par contre ce serait à Nyons. Moi, ça ne me poserait pas de problème. Il y a le transport en commun. Donc voilà, c'est...
4: Super.
5: Et puis si vous aviez un transport qui partait de La Motte à Die, au moins, on en profiterait aussi à Bellegarde.
4: Je pense qu'on est, rentré de plein pied dans le sujet, dans le débat. Et je voulais voir avec Thomas quel est un peu le constat de l'existant, que ce soit sur les propositions de la région, du département, de l'intercommunalité, de la commune, en termes de transport, de mobilité.
6: Alors, bon, évidemment, c'est un sujet. Quand on habite, par exemple, à Bellegarde, le vrai sujet, c'est comment rejoindre La Motte ou Luc-en-Divoire, parce qu'il y a quand même la ligne des 29, je crois, qui passe sur...

0: Luc dit, et de l'autre côté, c'est la ligne des 37. Voilà sur ce qui est ligne de bus. Il y a donc un transport scolaire qui passe le lundi et le vendredi. Donc, ça, moi, je le découvre aussi, hein, parce que c'est tout à l'heure les habitants qui m'apprenaient que le transport scolaire passait seulement le lundi et le vendredi. Et ensuite, il y a quand même le transport à la demande qui permet, donc, c'est un transport mis en place par la région. Qui permet de. C'est un service de rabattement vers les gares ou les lignes de bus, qui permet, sous présentation d'un justificatif, d'avoir un taxi qui est conventionné avec la région, qui vient nous chercher dans notre village ou nous ramener dans notre village. Donc, par exemple, si vous avez un billet de train qui vous amène à Die, vous habitez Bellegarde-en-Diois, vous pouvez appeler ce transport. Donc, ce n'est pas la dernière minute, hein, faut l'appeler la veille, réserver. Et vous payez un forfait au nombre de kilomètres, donc c'est 5,60 € en dessous de 30 km, de 30 à 60 km, c'est une dizaine d'euros, et au-dessus, vous voyez, il y a un forfait supplémentaire. Donc voilà quelque chose qui existe dans ce sens-là, mais aussi si vous avez besoin de prendre le train par exemple à Die. Donc j'ai ramené hein, les petits fascicules, c'est aussi un service qui existe à partir de la Motte-Chalancon. Voilà, qui peut nous emmener à Mont-Laurent-d'Ivoire. Je les laisserai à disposition après, même je peux les laisser à l'escalabière en bois voir, voilà, ou vous le transmettre si vous voulez après. Sur le site de la région, tout est expliqué, il y a un numéro qui permet d'appeler. Donc voilà les dispositifs qui sont mis en place par les collectivités que je connais. Et après, c'est vrai que dans ces villages, l'enjeu, c'est comment les habitants arrivent à se structurer et s'organiser. Pour développer des services, on en a entendu parler, de l'autopartage, de covoiturage ou de stop. Voilà.
1: On peut déjà parler, Fleur, de justement cette initiative que vous avez eue ou que tu as eue. Je ne sais pas si le collectif, tu peux nous le présenter.
2: Oui, alors du coup, c'est le collectif des voisins itinérants de la D61, qu'on dit en plus court Covid-61. Et du coup, c'est un collectif qui est né en fait du constat qu'on fait beaucoup de trajets en voiture pour se rendre un peu dans des endroits où il se passe un peu plus de choses qu'ici. Et c'est pas rare qu'en fait, à la fin d'un trajet, on croise un voisin et qui est parti à la même heure quasiment et qui va au même endroit et qui voilà que du coup, on aurait pu avoir une seule voiture. Et puis aussi, il y a des personnes qui aussi n'ont pas de voiture et qui pourraient aussi profiter de ces trajets-là si on sait qu'ils existent, quoi. Et alors actuellement, il y a des initiatives un peu par village, on va dire, qui permettent à des, enfin, qui font que les gens discutent entre eux ou ont des groupes de communication dans leur village où ils s'informent mutuellement de leur trajet. Mais je trouve que c'est intéressant d'élargir ça. Donc là, ce collectif, il est destiné à desservir tous les villages qui sont le long de la D61. Donc c'est la route qui va de Luc en Divoire à Rémusat. Voilà, pour permettre un peu d'élargir l'offre de trajet, plus ou moins. Parce que voilà, si on est à Bellegarde. On peut aussi profiter du trajet de quelqu'un qui vient d'Establay, qui va à Die, par exemple.
1: Et il fonctionne comment ce collectif? Donc, si on veut pouvoir y participer, oui. Est-ce que c'est assez simple d'accès?
2: Donc là, en fait, c'est un collectif qui a été créé il y a quelques mois, donc ça fait un moment que moi je faisais ce constat des problèmes et que j'ai entendu beaucoup de gens en parler aussi de ces problèmes-là enfin, du fait qu'on pourrait plus covoiturer. Et du coup, il y a quelques mois, avec notamment la hausse des prix de l'essence, je me suis dit que c'était le bon moment pour lancer le collectif. Donc c'est assez jeune, là pour l'instant, il n'y a pas encore beaucoup de monde, on est une quinzaine dedans. Et on a pour objectif d'essayer d'avoir une cinquantaine de personnes d'ici la rentrée prochaine pour pouvoir relancer une dynamique à la rentrée. Parce que là, pendant les vacances, je pense que ça va un peu s'essouffler parce qu'il n'y aura pas trop de trajets réguliers. Donc voilà, l'idée, ça serait d'essayer de lancer une dynamique avec une cinquantaine de personnes à la rentrée pour pouvoir enfin que ça tourne bien, quoi. Et donc, concrètement, pour vous expliquer comment ça fonctionne, tous les gens qui sont dans le collectif ont accès à un agenda partagé Et où du coup, on peut, dès qu'on a un trajet, on peut le publier sur l'agenda, avec du coup nos coordonnées, un numéro de téléphone. Et du coup, il suffit de consulter l'agenda quand on a besoin de bouger pour voir s'il y a quelqu'un qui a posté un trajet qui peut nous convenir et on appelle la personne en question. Voilà. L'avantage de l'agenda, c'est que ça permet aussi de poster des rendez-vous récurrents. Si quelqu'un va au travail tous les jours à 8 heures, bah, il poste une seule fois et puis ça s'affiche tout le temps et on le voit, quoi. Contrairement à ça se fait souvent dans des collectifs comme ça, dans des groupes Signal ou WhatsApp ou des choses comme ça, où du coup, quand quelqu'un a posté un truc, et ben, on est obligé de relire tout l'historique pour essayer de trouver quelque chose et où c'est pas pratique. L'idée, c'est que ça soit plus facile.
1: On y accède comment à cet agenda ?
2: Alors du coup, pour y accéder, il faut demander à rejoindre le collectif, donc c'est assez simple. Il faut juste créer un compte sur Framagenda. Donc framagenda.org. Donc là, on a décidé de passer par Framagenda parce que c'est un logiciel libre et pas par Google Agenda pour que ce soit un peu plus libre. Et donc, il faut juste créer un compte, c'est assez facile. Et après, il faut envoyer un mail au collectif en précisant son nom, son prénom, dans quel village on est, et puis l'adresse email avec laquelle on a créé son compte Framagenda. Et une fois qu'on a ça, et ben du coup, moi je donne accès à la personne à l'agenda partagé. Voilà.
1: Donc il est accessible depuis un ordinateur ou un smartphone voilà.
2: Alors c'est accessible depuis un ordinateur et après on peut configurer l'agenda pour l'avoir sur son agenda dans son appli d'agenda de son smartphone habituel, quoi. Voilà. Et donc voilà, faut envoyer un mail à covid61drome@proton.me. Et après, une fois que moi j'ai reçu le mail, je vous intègre dans le collectif. Et puis, vous aurez aussi toutes les ressources qui expliquent comment ça fonctionne en détail. Il y a une vidéo qui explique comment rajouter un rendez-vous, un trajet, quoi. Voilà. Il n'y a pas de site.
1: Alors, moi, j'ai eu l'info par Panneau Pocket de Bellegarde. Ouais, j'ai vu ça.
2: Voilà. Ouais. J'ai amené des affiches aussi où il y a tout qui est expliqué, du coup, et du coup, je peux les...
0: Alors, je crois que la question était sur Framagenda. Est-ce qu'il y a une explication pour la création sur le Framagenda de trajet ?
2: En fait, pour s'inscrire sur Framagenda, je pense que ça, il y a vraiment pas besoin d'explication parce que on va sur le site, on met une adresse mail, on choisit un mot de passe, c'est très simple. Et après, pour par contre l'utilisation de l'outil, oui, une fois qu'on a rejoint le collectif, je mets à notre disposition déjà il y a le règlement du collectif et puis il y a l'explication sur comment on ajoute des rendez-vous, comment on consulte. Et il y a une vidéo explicative aussi qui montre tout ça, voilà.
1: Je rebondis sur ce que j'ai entendu avant, quand on parlait un petit peu en préparant, Fleur et Thomas, et tu viens de le répéter, Fleur, il faudrait à peu près 50 personnes pour que ce soit pérenne. Mm-hmm. C'est quoi ce constat ? Est-ce qu'il a été constaté sur d'autres expériences de même type ? Tu disais aussi tout à l'heure, 8 trajets par semaine, ça serait bien pour pas que ça s'essouffle.
0: Alors c'est un constat qui a été fait par l'ADEME, hein, sur des recherches, des expériences au niveau français.
1: Tu peux rappeler l'ADEME ?
0: C'est une agence de l'État qui travaille sur les questions de l'écologie. L'acronyme, je vous laisserai aller voir sur Internet. Et donc du coup moi ce que j'ai simplement j'ai regardé Bellegarde en Divois, je crois que c'est une centaine d'habitants, Jonchère une trentaine, Poyol, c'est pareil,
3: Poyol, c'est une centaine aussi,
0: une centaine, d'accord, oui, une centaine, et c'est Establé une trentaine, voilà, on l'a eu que 40, enfin voilà, en regardant le nombre d'habitants on s'aperçoit qu'autre part dans des territoires similaires il faut avoir une cinquantaine de personnes sur un groupe de covoiturage et de publier à peu près 8 trajets par semaine pour faire vivre ce groupe. Il y a un deuxième constat, c'est pour le lancement, un petit peu plus difficile, c'est-à-dire d'arriver à créer un ou une référente et un groupe qui s'empare du sujet. Un événement, par exemple la rentrée. Créer un défi covoiturage où là tout le monde, en tout cas le maximum de personnes vont essayer de publier des trajets pour lancer une dynamique. Et voilà, on s'aperçoit qu'il faut à peu près 8 trajets par semaine. Donc 8 trajets, c'est 4 allers-retours. Hein, c'est pour lancer une dynamique et arriver à l'entretenir au départ. Voilà, on s'aperçoit aussi que souvent, si on n'anime pas ce collectif, après il y a une baisse en fait de l'intérêt, de l'implication. Donc, c'est aussi de, à travers le collectif, de relancer de temps en temps, voilà, des animations. Il faut que ce soit simple et structuré. Donc, on entend voilà parfois des difficultés. Pour s'inscrire, même quand ça nous paraît simple, parfois il faut aussi que le collectif puisse proposer un petit temps pour expliquer en physique avec la personne et peut-être l'accompagner sur un ordinateur. Voilà, tout au début en fait. Il y a une dernière chose, c'est qu'on peut aussi arriver à structurer ce covoiturage en définissant des lieux. Par exemple, je sais pas, ça peut être devant l'épicerie d'un village, à la sortie, des lieux qui soient sécurisés, visibles, où on ait de l'ombre, par exemple, en été. Et on s'aperçoit que plus le covoiturage est facile, qu'il y a moins, peut-être un petit peu moins d'options, mais en tout cas, les gens s'en emparent plus facilement. Voilà.
1: Ça, Fleur, sur deux questions que vient de soulever Thomas, c'est-à-dire un petit groupe, un petit noyau ou un petit groupe actif ou fort de propositions d'animation du collectif. Il y a déjà des personnes qui t'entourent pour, par exemple, préparer, tu disais, un événement ou la rentrée.
2: Moi, j'ai déjà quelques personnes qui ont essayé un peu de m'aider un peu là-dedans, mais qui n'ont pas encore vraiment... un rôle de lancement du collectif, hein, vraiment de soutien, quoi. Et du coup, je suis tout à fait ouverte s'il y a des gens qui sont à fond pour venir me rejoindre dans l'animation du collectif. Ça m'intéresse beaucoup.
1: Et est-ce que l'autre question, c'est est-ce que tu as fait un repérage, comme le disait Thomas à l'instant, d'endroits sur la départementale où ça pourrait être des rendez-vous de covoiturage?
2: Alors, j'ai pas fait un repérage exhaustif, on va dire, mais du coup, dans l'information que j'envoie aux nouveaux membres du groupe, je donne des exemples en fait, et j'explique que l'idée c'est d'essayer de se retrouver le long de la D61 quand on peut, voilà. Et du coup, bah, généralement au croisement en fait, à Bellegarde, la logique c'est de se retrouver plutôt au centre du village vers l'église. Si on est à Cornillac, bah, c'est au croisement du moulin, là où la route de Cornillac qui arrive sous la D61 par exemple. Voilà, donc j'ai donné des exemples comme ça, mais c'est vrai que effectivement je viens d'apprendre que ça marchait mieux apparemment quand on a des lieux définis. Donc voilà. On pourrait définir une liste de lieux pour chaque village pour ça, oui. Mais en tout cas, je suis tout à fait preneuse d'idées comme ça.
1: Amélie, est-ce que l'escalabière pourrait se prêter à être un lieu d'escale, d'étape pour attendre le covoiturage?
4: Alors, pourquoi pas? Après, nous, on n'est pas ouvert très souvent. Donc, on est ouvert que les vendredis soir et samedi soir pour l'été. Donc, c'est peut-être pas le lieu idéal. Par contre, juste derrière l'escalabière, on a de quoi se garer. Et puis, on a effectivement un coin d'ombre et un banc juste devant l'église. Donc, ce serait l'endroit idéal, je pense, pour Bellegarde, en tout cas. Mais n'hésitez pas à venir boire un coup si vous avez trop chaud pendant votre attente.
1: Où là on n'est pas très nombreux, mais Thomas parlait de peut-être créer des événements, être un lieu comme ça où pourrait se créer un événement de lancement ou de rebond de cette proposition dans les mois à venir. Ça, c'est envisageable.
4: On pourrait éventuellement, effectivement, imaginer un événement autour de ça prochainement en septembre. Ça me semble être une bonne idée pour essayer de relancer un peu tout ça. À la rentrée, en général, on est plein de bonne volonté. Ça pourrait.
1: Est-ce que vous voulez réagir ou dans le public par rapport à la proposition Covid-61?
5: Je trouve que ce serait super intéressant, Fleur, que tu te mobilises sur un vendredi, enfin, une soirée consacrée à ça pour apprendre mieux. Enfin, pas que tu nous guides et qu'on s'inscrive et pour les personnes intéressées. Parce que j'avoue que tu es venu, tu vois, tu m'as expliqué. Après, j'ai laissé tomber l'affaire parce que quand j'ai ouvert le truc, j'ai dit oh. Je suis pas une fan de l'informatique.
2: Oui, alors quand on n'a pas trop l'habitude, ça peut faire peur, mais après en fait c'est
5: de base.
2: Simple,
5: oui.
4: Merci Claire pour ton intervention. On pourrait totalement imaginer créer un événement rencontre et une discussion autour de ce Covid-61. Oui, je voulais dire aussi par rapport à ce collectif, en fait, donc nous, on habite à La Motte, en fait, je ne connaissais pas du tout, heureusement que je suis là ce matin, parce que je ne connaissais pas du tout ce collectif, qui est super, et voir peut-être comment est-ce qu'on pourrait le faire connaître sur toute la ligne de la D61, parce qu'en fait, si nous, on ne connaît pas, je pense qu'il y a beaucoup de monde qui ne le connaissent pas. Donc peut-être faire un événement aussi du côté de La Motte, parce qu'il y a aussi...
0: Oui, c'est 400 habitants, La Motte.
2: Ouais. En tout cas, je suis bien contente de voir que vous avez envie de le faire connaître, parce qu'effectivement, j'ai communiqué sur tous les villages qui vont de Luc à La Motte, à Rémusat. J'ai mis des affiches dans tous les villages, et j'ai contacté toutes les mairies pour qu'elles fassent passer l'info aux habitants. Et effectivement, c'est pas facile d'avoir les infos qui sont relayées, notamment par les mairies, parce qu'il y a 4 mairies qui m'ont répondu, et encore, il a fallu que je les relance, et les autres, je sais pas du tout si elles ont fait passer l'info. Apparemment, à La Motte, l'info n'est pas passée. Voilà, donc maintenant, je me dis que le mieux, ce qui marche le plus, c'est le bouche à oreille. Donc, n'hésitez pas à déjà rejoindre le collectif et puis à faire passer l'information pour qu'on arrive. Ouais, ça serait bien qu'à la rentrée, on arrive à atteindre au moins 50 personnes qui sont dans le collectif pour pouvoir lancer ensuite une dynamique et éventuellement faire un petit événement pour aider à ça. Oui. Mais du coup, j'ai amené des affiches, si vous voulez les en remettre vers chez vous, n'hésitez pas à en prendre pour les mettre.
0: Alors, oui, effectivement, un des enjeux là, pour ce groupe de covoiturage, c'est de communiquer, mais c'est de recommuniquer. On s'aperçoit qu'on a besoin, sur les sujets de mobilité, de faire évoluer aussi les mentalités et au niveau communication, de communiquer plusieurs fois l'information pour la faire comprendre, pour que les gens s'en saisissent aussi dans leur quotidien, puisqu'il y a toujours, je sais pas moi, les enfants, le travail, les enfants emmenés, plein de choses différentes qui peuvent être, nous sembler prioritaires. Et donc du coup, moi, je vous invite à recommuniquer. On parlait tout à l'heure aussi que peut-être nous, Dromolib, on peut pousser un petit peu et solliciter des interlocuteurs qu'on a pour communiquer autour de ce groupe. Et je vous invite aussi à vraiment être très inclusif, c'est-à-dire pas seulement auprès des habitants, mais aussi de communiquer auprès des professionnels qui sont souvent aussi des habitants. Fleur, si par exemple, tu t'invites, mais de communiquer, je vais faire des courses, tu vas faire des courses pour... ton lieu de travail, et bah aussi de mettre ces trajets-là. Pour les touristes aussi qui sont de passage, par exemple à l'Escalabière, de dire, attends, vous savez, on a un groupe de covoiturage, de communiquer avec tout le monde, et vraiment de n'exclure personne. Voilà.
1: Ça, c'est un enjeu assez crucial pour éviter un essoufflement comme ça des propositions de collectifs d'habitants, d'avoir un relais, plusieurs relais, que ce soit dans le milieu associatif, le milieu économique, le milieu des mairies ou des collectivités locales.
0: Oui, alors c'est surtout pour le démarrage en fait, puisque une fois qu'on a des habitants motivés, souvent investis, au bout d'un an, on voit un petit peu des dynamiques qui tournent. Mais pour le lancement de solutions, vraiment, c'est vraiment tout l'enjeu. D'ailleurs, moi, je salue l'initiative de Fleur, parce qu'on s'était rencontrés... il me semble il y a 8 mois peut-être, tu m'avais parlé de l'envie de créer ce groupe, et depuis il existe, ça a été lancé, enfin voilà, on a une vraie avancée, et t'es là aujourd'hui en plus pour essayer de le porter, donc vraiment félicitations, et puis voilà, j'espère qu'on va arriver à le développer.
4: Merci.
1: Tout à l'heure, on parlait, alors j'entendais bien Nadine qui disait qu'il y a défection de services publics. Ça, c'est un constat qu'on peut tous avoir dans nos vallées reculées. Continuons sur le positif de la prise en main des habitants. Tu évoquais tout à l'heure, et ça a été évoqué aussi, à l'intérieur des villages, il y a des groupes, enfin il y a un petit peu de la débrouille entre voisins. Donc il existe aussi des groupes sur réseaux sociaux, messagerie partagée pour dire je vais faire les courses, est-ce que tu as besoin de quelque chose? Ça, est-ce qu'on se rend compte que sur la mobilité, ça a un impact aussi, ce genre de petits, de micro-communautés, on va dire, de mobilité?
0: Ah mais c'est primordial, c'est très important, c'est ce qui fait aussi le lien social entre les habitants dans les villages, le plaisir aussi d'habiter dans certains villages. Après, on en voit les limites, et d'où l'intérêt de se rejoindre en collectif et d'un collectif inter-village pour que ces petites initiatives servent plus à plus de personnes et que plus de personnes aussi se rencontrent et que plus de trajets soient proposés, quoi.
2: Et puis par rapport à ce qui a été dit tout à l'heure, je trouve que c'est... On m'entendait dire que, par exemple, à la Motte, apparemment, il y a des choses qui se font sur Facebook par rapport au village. Et c'est vrai que ça, c'est pas... Je trouve que c'est pas très inclusif parce qu'il y a certaines personnes qui ne veulent pas avoir de compte Facebook. Et voilà, moi, c'est pour ça aussi que j'ai fait le choix d'utiliser que des outils libres pour ce collectif-là.
1: Ouais. Donc, il y a quand même la barrière informatique. On le sait, malheureusement. Je ne vais pas dire qu'il y a de l'électronisme, pour reprendre les mots d'un certain ancien Premier ministre. Mais il y a... Tout le monde n'a pas un smartphone avec le compte réseau social dessus. Donc tout le monde n'a pas l'utilisation facile d'ordinateur. Ça, que ce soit pour des personnes âgées ou pas, on voit que c'est une limite assez régulière.
0: Alors, c'est sûr, c'est une limite. Ce qu'on peut imaginer, mais il faut faire les choses vraiment par étapes, lancer cette dynamique, ce groupe. Et après, on peut imaginer un tableau d'affichage dans les mairies. On peut imaginer une personne référente du groupe qui soit en lien avec les personnes qui ont exprimé des besoins pour s'inscrire, pour proposer un trajet ou demander un trajet, donc certaines personnes référentes. Mais voilà, je pense que ça va venir dans un deuxième temps où il faut vraiment déjà une émulation, arriver à voir du monde. Mais c'est effectivement une réflexion à avoir. Hein. Quand on n'est pas doué avec l'informatique ou qu'on n'a pas d'ordinateur ou que ce n'est pas notre génération, comment avoir accès à ce groupe de covoiturage ? Mais voilà, pour le moment, essayons de réunir des membres, récolter des intéressés, le diffuser auprès des habitants, des touristes, des professionnels de la Motte jusqu'à Luc, disons. Enfin, voilà.
2: Oui, et par rapport à ça, moi, j'y avais, oui, un peu réfléchi à cette problématique-là. Et voilà, une idée que j'avais, mais qui serait effectivement à mettre dans un deuxième temps, ça serait d'avoir... par village, plus ou moins un référent qui, une fois de temps en temps, imprime la liste de ce qui a été publié, en fait, et le mettre sur le tableau d'affichage de la mairie, quoi. Oui, toutes les semaines, tous les mois, enfin, à voir, mais voilà, qui est un peu une retranscription du tableau informatique qui soit fait aussi en papier une fois de temps en temps pour que les personnes qui n'ont pas accès à l'informatique puissent aussi voir ça. Alors, voilà, à réfléchir dans le détail, mais je pense qu'il faut déjà, effectivement... Qui est une première dynamique avant de pouvoir avoir suffisamment de monde pour que ça puisse tourner, de faire comme ça.
1: Nadine ?
5: Je reprends un peu ce que j'avais dit au départ et que vous avez repris. Si j'ai parlé des services publics et des manquements de l'État par rapport au transport notamment, ça ne veut pas dire que je ne regarde pas autour. Et quand je suis arrivée ici, j'ai été fort étonnée justement qu'il y ait du stock, qu'il y ait plein de choses qui se passent au niveau des déplacements. Donc je trouve que c'est important que les gens qu'on arrive à mettre en place, qu'on ne soit pas résigné en fait face à des situations de manquement de l'État, je précise bien, et pas des individus forcément. Par contre, moi, la question, moi j'entends tout ce qui se dit et je me dis, et moi, qu'est-ce que je fais? Parce que je n'y suis pas là-dedans, parce que je n'y arrive pas en fait, parce que quand je prends ma voiture, et c'est... Je parle de moi, mais je pense aux autres, parce que je ne suis pas la seule. Quand je prends ma voiture, ben, j'ai plein de trucs à faire, et je suis libre, quoi. Mmh. Voilà. Il y a cette espèce de notion de liberté quand on prend son véhicule. On va à 10, moi j'en profite, hein. Quand j'ai un rendez-vous, quel qu'il soit, je vais faire toutes mes courses, et puis je remonte. Et je me sens ficelée, moi, si je rentre dans ton truc, quoi, dans ton association.
2: Alors, ça, c'est quelque chose...
5: Je pense que je ne suis pas la seule.
2: Oui,
5: je pose ça parce que si on est aussi pas si nombreux ce matin, mais quand même on est quelques-uns, c'est peut-être aussi pour ça.
2: Oui, c'est quelque chose que j'ai beaucoup entendu de la part de pas mal de monde et que je comprends tout à fait. Et du coup, c'est quelque chose auquel ça a été réfléchi et pour le collectif. L'idée, c'est que la personne qui poste le trajet... Enfin, la personne qui vient covoiturer avec quelqu'un qui fait son trajet avec sa propre voiture, elle doit un peu se plier aux horaires de l'autre personne, bon, à moins qu'ils se soient mis d'accord autrement. Mais l'idée, c'est quand même, c'est la personne qui a la voiture qui prime. Et quand on poste un trajet, du coup, on peut indiquer une plage horaire, en fait. De dire, moi, je vais à 10 heures, plus ou moins une heure. Voilà, donc ça veut dire, si vous voulez covoiturer avec moi, ok, mais peut-être que je partirai à 9 heures, peut-être que je partirai à 11 heures. Donc je prends des gens pour, en covoiturage qui sont flexibles, quoi. Voilà. Si vous avez besoin de cette flexibilité, vous pouvez l'indiquer quand vous postez le trajet, ce qui permet aux gens qui veulent covoiturer avec vous de voir qu'effectivement, il va falloir qu'ils soient flexibles à ce moment-là.
0: Et peut-être l'enjeu, c'est de pas covoiturer. Si vous ne covoiturez jamais, c'est peut-être de ne pas covoiturer sur tous vos trajets d'un coup. C'est peut-être d'identifier un ou deux trajets où vous dites là, moi c'est sûr, là je vais à tel endroit et je reviens, je peux proposer mon trajet. C'est aussi peut-être de proposer seulement le retour parce que vous savez que vous devez être à 18h chez vous et donc vous allez partir et être sûr de ce trajet-là. Et en fait, voilà, c'est sur les mobilités, c'est quelque chose qu'on entend sur tous les changements de mobilité. C'est de se dire qu'en fait, on peut juste essayer de faire un petit peu plus et pas forcément de passer du tout au rien. Donc, ça peut être rassurant aussi pour nous-mêmes, se dire bon, bah voilà, moi, mon objectif, c'est de partager un trajet par semaine parce qu'avant, je n'en partageais zéro. Si j'en partageais un, c'est peut-être se dire deux. Enfin, voilà, se mettre des petits objectifs et parfois seulement des allées ou seulement des retours. Si ça trouve preneur, tant mieux. Et si ça ne trouve pas preneur, c'est pas grave.
1: L'intervention de Nadine, moi, elle me ramène à quelque chose qui me fait penser un peu à une particularité française historique, culturelle autour de la mobilité et de l'automobile. On est quand même pas une exception européenne, mais on a une histoire très attachée à cette liberté de pouvoir prendre le volant qui nous a été vendu pendant 3-4 générations. Pour ceux enfin, qui, comme moi, ont grandi avec National 7 de Charles Trenet, il y a quand même toute une imagerie de la liberté de pouvoir circuler qui demande maintenant peut-être des adaptations face à des réalités économiques et écologiques qui n'étaient pas trop des préoccupations de nos grands-pères et de nos grands-mères et de nouveaux modes de circulation à trouver quand le train n'est pas présent, quand le bus n'est pas présent et quand il y a une petite organisation à trouver. Alors je continue avec Nadine qui disait, moi, tout à l'heure, et peut-être on peut passer à cette autre initiative citoyenne, je ne rechigne jamais à prendre un autostoppeur ou une autostoppeuse. Donc ça c'est une forme de liberté. Je suis en voiture, quelqu'un me tend le pouce et je m'arrête, et si je peux l'aider, je l'aide. Alors si Nadine voulait réagir directement, ou si Thomas, tu veux nous parler un petit peu de comment peut être à minima organiser l'autostop. Est-ce qu'il y a des pratiques, des...
0: Eh ben je vois que Nadine me fait des signes. Alors je vais la laisser juste répondre et je vais parler après.
6: Je vais être un peu violente, mais je m'en cogne, moi, de ce qui a été dit il y a des années. Mm-hmm. J'ai peut-être l'âge que j'ai, mais j'en ai rien à fiche, quoi. Et j'insiste parce que... je suis pas là. C'est une liberté quand on prend sa voiture. Moi, par exemple, alors j'entends, mais je cherche à être convaincue par ton système et par les systèmes de covoiturage. Je suis pas fermée du tout. Je dis pas c'est la liberté, point terminé, on me l'a bien vendu. J'en ai rien à faire de ça. Mais quand même, je dirais pas et, quand je prends mon véhicule, que je pars. Alors avant c'était le mardi matin, des fois c'est le vendredi, ça peut être irrégulier parce que j'ai un rendez-vous précis à telle heure. Je peux y passer la journée à 10 parce que je m'organise, mais à un moment donné, putain, je suis allée au silo ou à Inter parce que je l'ai fait tous, parce que c'est une question de moyens aussi, je le signale au passage, j'ai envie peut-être d'aller boire un café. C'est cette liberté là. On n'est jamais libre, on sera libre quand on sera mort, hein, c'est tout. Donc il faut être clair. Mais c'est ça. Et moi je cherche à. Je crois que j'en avais discuté avec toi, Fleur, ou avec quelqu'un d'autre pour dire mais comment on fait. Et on m'avait reprécisé. J'attends encore. Peut-être que c'est à moi de proposer des reprécisions pour être encore plus. Si on fixe un horaire, effectivement, une journée. Et puis c'est à prendre ou à laisser, par exemple. Hein. Ou de 10h à 16h. Voilà, la personne qui est intéressée, ben, ça l'intéressera peut-être. Effectivement, mais sous prétexte d'écologie, je ne veux pas être culpabilisée avec mon véhicule. Il y en a qui le font assez, tels Macron, Le Cornu et compagnie. Et il faut bien situer. Moi, je veux dire, on n'est pas apolitique, hein, d'accord ? Quand on achète la baguette de pain, on la paye. Quand on vient, quand on prend sa voiture, on paye l'essence. Et ça dépend bien d'une mise en place politique des choses. Et ça, je le rappellerai toujours.
2: En tout cas, je t'invite à déjà commencer par rejoindre le collectif et essayer. Et puis après, ne pas hésiter à faire des retours si tu as des idées d'amélioration. Voilà.
0: Alors, du coup, effectivement, ce qu'on voit et ce que j'entends, c'est que cette solution peut ne pas me convenir. Donc effectivement, on voit l'intérêt de développer et de mettre en avant plusieurs solutions de mobilité. Pour qu'elles nous conviennent, qu'elles conviennent à plusieurs personnes, et aussi qu'elles nous conviennent à différents moments de notre vie, que ce soit quotidienne, professionnelle, ou tout simplement j'ai le temps, j'ai envie de me faire plaisir, ou à ce moment-là j'ai pas du tout de temps, je suis très pressé, j'ai ma voiture, je vais l'utiliser tout seul. Et en fait, c'est une réalité et c'est OK. Hein. Voilà. Mais c'est de se dire, essayons de mettre en place d'autres solutions pour que la mobilité soit encore... Nous, ce qu'on défend chez Dromolib, hein, c'est qu'elle soit plus pratique, plus économique et plus écologique. Voilà. Donc là, on était parti sur le stop. Voilà, une autre solution de mobilité. Ce qu'on se rend compte, encore une fois, c'est d'avoir un intérêt, d'avoir des lieux identifiés dans les villages, et aussi la diffusion et la communication de bonnes pratiques en stop sur les attitudes. Donc là, j'ai des petites fiches que je pourrais laisser après, mais avec, par exemple, vraiment l'intérêt d'avoir un petit carton quand on sort de chez soi avec la destination, que la voiture ait le temps de voir ce panneau, de le lire et de s'arrêter un petit peu plus loin dans un endroit qui est plutôt sans virage, qu'on soit habillé d'une manière où on voit le visage. Aussi, tout ça va favoriser, il y a plein de bonnes pratiques en stop qui peuvent favoriser qu'on soit pris et que tout le monde se sente bien. Il y a aussi le fait qu'on peut refuser une voiture qui s'arrête. Bien rappeler ça, si on ne sent pas, on peut dire, non, j'ai changé d'avis. Voilà, donc ça, c'est des choses où on peut diffuser dans le lieu. Bah, par exemple, comme ici, hein, vous pouvez, moi, je peux laisser aussi des fiches de bonnes pratiques en stop. On peut les diffuser sur auprès des mairies. Voilà. Souvent, c'est des choses qui marchent. Hein, des retours que j'ai sur le territoire, le stop fonctionne. Hein, même les touristes qui viennent sur le territoire sont assez étonnés de voir qu'on les prend aussi facilement. Voilà.
1: J'ai une question technique là-dessus. On voit que pour le covoiturage, il y a des aires de covoiturage qui sont signalées de plus en plus. Est-ce qu'il existe des signalisations d'aires de stop, d'autostop ? Est-ce que ça a déjà été expérimenté dans d'autres territoires ? Et est-ce que c'est facile d'accès, de mettre un panneau
6: Alors... Le principe du stop, c'est quand même d'en faire là où on est, hein. Si on veut tout normaliser, on va se casser la gueule. Faut savoir prendre comme les gens sont, quoi, au bord de la route. Si on commence à tout normaliser, mais où on va, quoi ?
2: C'est pas normaliser, voilà. C'est aider un peu aussi, peut-être ceux qui en font pour la première fois, de ça peut les rassurer, d'avoir un panneau, un endroit, de se dire, tiens, à cet endroit-là, c'est bien,
6: ben
2: ça
6: moi,
2: se fait, quoi.
6: Moi, j'irais un peu d'humanité, quoi. Un peu d'humanité, on voit quelqu'un au bord de la route, si c'était soi, on aimerait bien être prise, qu'on ait le panneau. On demande, on s'arrête, on demande. Le problème, c'est le virage pour moi.
0: Alors du coup, il n'y a pas de problème. Pour répondre à la question, oui, il y a des territoires qui ont mis en place des lieux organisés avec des panneaux, avec des pouces par exemple, et des panneaux. En fait, ce dont on se rend compte, c'est que tant qu'une solution n'est pas animée, pousser, ça a tendance à retomber, à pas être très utilisé. Donc voilà, l'idée, c'est pas forcément d'intervenir sur les personnes qui prennent en stop, c'est de transmettre les bonnes pratiques à des gens qui voudraient faire du stop, qui ont un petit peu peur de franchir ce premier pas. Et donc, ces personnes-là peuvent être rassurées avec des conseils, en fait, et ces petits accompagnements, se disant, bah voilà, je me lance à faire du stop, parce que ça peut faire peur.
1: Concrètement, ici, sur cette départementale, le stop fonctionne comme sur la départementale 93 du Val-de-Drôme ou pas ? Je vous pose la question parce que
2: moi,
1: j'en ai jamais fait ici.
2: Temps, ça fonctionne, oui. Faut pas être pressé, mais ça fonctionne.
4: Oui, ça fonctionne. Il y a déjà des gens qui se sont arrêtés justement devant le bar pour faire du stop, etc. Et oui, ça fonctionne bien, oui.
1: Ouais. D'horaire, j'entends parler d'horaire aussi.
4: Oui, c'est vrai que si on fait du stop à Bellegarde à midi, en général, il n'y a pas trop de passages. Mmh. Voilà, il y a quand même, comme dit Nadine, les horaires où la route est plus fréquentée qu'à d'autres moments. Mais, voilà. Mais justement, ça, c'est intéressant de mettre en place ce genre de conseils parce que moi, la première, je n'ai jamais fait de stop parce que j'en ai pas eu besoin jusqu'à présent, mais je serais plutôt du genre à hésiter à faire du stop, mais de savoir que oui, je peux refuser une voiture, moi ça me paraît logique, mais ça paraît pas logique à tout le monde de pas se mettre dans un virage. Moi je trouve ça intéressant, ouais, qu'il y ait ce genre de petite liste qui existe.
1: Donc des fiches que tu pourrais laisser dans les lieux qui peuvent être reliés pour donner juste de bonnes infos de bonnes pratiques, quoi.
0: Elles sont sur le site de Dromolib, mais effectivement je suis venu avec des fiches et je peux aussi en rediffuser par email, il y a pas de souci. Ouais.
1: On parlait tout à l'heure, a été évoqué aussi l'autopartage. Donc ça c'est une troisième initiative qui peut être une initiative de conducteur particulier, mais qui peut être aussi instaurée par des collectifs ou par des organisations ou des organismes.
0: Oui. Alors ce qui est intéressant sur ce modèle, c'est qu'il y a justement autant de modèles que de groupes d'autopartage. Nous, du coup, chez Dromolib, on a une spécialiste, Marine Michal, qui accompagne des groupes d'autopartage entre particuliers, avec certaines réussites, puisque la communauté de communes du Crétois et Pays de Saillant a repris une initiative de Dromolib pour, du coup, ses habitants. Et on a des voitures en ce moment qui sont en test, notamment une à l'EVS de Lucan-d'Ivoire. Pour répondre à vos questions aussi, tout à l'heure, vous aviez une question sur ce qui existe sur le Diwa. Il en existe aussi au Val-de-Quin. Il en existe aussi une sur Die. Donc j'ai mangé le nom de qui l'avant-poste. Merci Mathieu. Donc en fait, l'autopartage existe quand il y a deux personnes qui souhaitent partager une voiture. Donc il faut un propriétaire et un locataire. On définit les règles dans ce groupe, donc tout est clarifié, qu'est-ce qui se passe avec l'assurance, combien on paye de centimes au kilomètre. Donc souvent on met des règles, voilà, et on a la possibilité après de réserver la voiture. Donc en fonction des groupes, ça peut être organisé sur internet, ça peut être aussi juste un coup de fil quand on est peu nombreux dans ce groupe d'habitants en disant est-ce que la voiture est disponible samedi tant. Et ensuite, on règle un forfait au kilomètre. Donc, je sais que souvent, c'est entre 27 et 38 centimes, je crois, du kilomètre, qui correspond, du coup, aux frais d'entretien, d'amortissement de la voiture, aux frais d'assurance. Donc, la personne qui va prendre le volant n'aura pas besoin de se soucier de tous ces points. Et l'idée, en fait, c'est de vraiment partager une voiture. La personne qui met sa voiture à disposition n'est pas là dans un objectif lucratif de se faire de l'argent, mais plutôt que d'autres personnes remboursent, entre guillemets, les frais de la voiture. Voilà, donc il y a des collectifs qui existent. Hein. Je sais qu'à Alex, il y a un collectif d'habitants qui s'en entend pareil. Il y a d'autres villages où il y a un lieu référent où la clé est cachée. Elle n'est pas cachée, elle est donnée au cafetier parce que le cafetier est ouvert quasiment à H24 façon de parler, donc il a la clé à disposition, mais parfois la clé est cachée sous un muret à tel endroit dans le village, parfois il faut aller sonner chez tel habitant de retraite. Et voilà, il y a énormément de dispositifs qui existent en France. Voilà, je ne sais pas si la question, vous avez déjà réfléchi. Il y a parfois des collectifs qui achètent une voiture ou à qui on donne une voiture aussi, une vieille voiture qui ne sert pas.
1: La réflexion que je me faisais à l'instant, c'est ok, si on se partage une voiture, il y a encore cette question de l'agenda, de partager aussi un agenda pour dire, parce que si on va chercher la clé ou la voiture et qu'elle n'est pas là, on se retrouve un Alors donc ça, il y a plusieurs types de fonctionnement aussi sur...
0: Alors c'est encore une solution qui nous demande de ne pas être sur la dernière minute. Effectivement, en fait, c'est en fonction du nombre de personnes et du nombre de voitures. Effectivement, il peut y avoir une tension. J'ai pas la réalité des chiffres, mais encore une fois, voilà, nous, on a quelqu'un qui travaille sur l'autopartage chez Dromolib et qui peut renseigner les habitants. Vraiment, si vous avez des questions, je pourrais donner le contact après. Mais effectivement, il y a une limite au nombre de voitures par rapport au nombre d'habitants qui la partagent, pour que ce soit fluide pour tout le monde. Mais à chaque groupe aussi, de trouver son fonctionnement, vraiment, il y a beaucoup de choses d'imaginables.
1: Est-ce que vous avez des réactions, des expériences vécues d'autopartage à...
7: Oui, donc ma question aussi, c'était, est-ce qu'il y a des communes dans la région ou dans la Drôme qui achètent des véhicules et qui les mettent en autopartage à leurs habitants ?
0: Alors des communes, c'est la communauté de communes du Crétois et Pays de Saillant qui a fait ça. Donc il y a une voiture près de la gare de Cré et une près à Oust. Voilà, des communes, alors comme ça j'en ai pas idée, ça veut pas dire que ça existe pas, puisque en fait moi c'est pas mon domaine d'intervention, vraiment si ça vous intéresse je pourrais vous donner un contact un peu plus particulier, parce que votre idée ce serait de remonter ce besoin à la commune, c'est ça, enfin je sais pas.
7: Oui, pourquoi pas. Puis après, ça pourrait être un collectif communal, enfin entre plusieurs communes, d'avoir un... Parce que bon, c'est vrai qu'un véhicule, ça coûte quand même assez cher. Oui. Donc,
0: alors
7: voilà, juste pour savoir déjà.
0: Justement, si là, il y a un groupe qui se monte, qui s'appelle Qu'est-ce qu'on partage, donc du côté de Nyons, où il y a une technicienne de la communauté de communes, encore des habitants, et une salariée de Dromolib. Donc, moi, ce que je vous propose, c'est vraiment de vous mettre en lien après... Et vraiment sur l'objectif peut-être juste de réfléchir au sujet, d'avoir un petit peu plus d'informations de comment vous pourriez réfléchir et faire mûrir vos réflexions autour de ce sujet. Parce qu'effectivement, voilà, c'est une des solutions qui peut venir compléter le panel. Et là, c'est de se dire qu'en plus des autres solutions, je peux avoir une voiture à disposition pour mes déplacements.
1: Là, on a parlé de trois dynamiques les plus connues autour de l'automobile, donc le covoiturage, le stop, l'autopartage. Est-ce qu'il y a d'autres expériences qui existent, que ce soit avec les voitures ou avec d'autres véhicules, et qui peuvent être adaptées à la topographie de nos villages de moyenne montagne ici ?
0: Alors, encore une fois, même on parle un petit peu du même sujet, mais il y a des navettes de covoiturage solidaire qui peuvent être soutenues par un EVS, par exemple, dans le but d'emmener des personnes qui ont besoin d'aller à des rendez-vous médicaux. Donc ça, souvent, c'est des bénévoles qui se proposent de se mettre à disposition. Ils ont du temps libre. Hein, ils disent « moi, je suis disponible, par exemple, le lundi et le jeudi ». Et des personnes qui n'ont pas de véhicule et qui ont besoin d'aller à des rendez-vous médicaux peuvent solliciter le covoiturage solidaire. Ça peut être intéressant. Après, effectivement, sur des territoires un petit peu plus éloignés des axes, c'est vraiment pour moi les solutions dont on a parlé qui vont être primordiales, quoi.
1: Comment on peut se faire soutenir par les collectivités ou par d'autres partenaires, et vers quels partenaires se tourner pour que ça puisse être pérennisé, que ça ne tienne pas que à la bonne volonté et au bénévolat d'une personne comme Fleur
0: Alors, ce qui est sûr, c'est que la dynamique des habitants est très importante. Voilà. Donc, pour soutenir les collectifs d'habitants, là, ici, dans l'Audiois, il y a l'EVS qui s'est porté structure quand même référente sur la mobilité. Vous pouvez aussi solliciter Dromolib. Nous, on a des projets. Hein. Moi, je travaille sur un projet donc, qui s'appelle TIMS, Territoire Inclusion, Mobilité et Sobriété, ce qui me permet aussi d'être là, en plus d'une lettre de mission de la communauté de communes du Diois, qui finance des actions, hein, clairement, sur la mobilité. Donc voilà, vous pouvez aussi interpeller vos nouveaux élus, puisqu'il y a des réflexions en cours, il y a une nouvelle dynamique qui va être mise en place.
1: Oui, je rappelle aussi que comme il y a eu des élections municipales il y a peu de temps, vont se recréer aussi des commissions intercommunales au niveau des communautés de communes sur la mobilité. Alors voilà, le 3 juillet au Plantier à Lucandiois, les élus se retrouvent pour voir dans quelles commissions ils veulent être actifs et qu'ils peuvent être interpellés dès la rentrée en septembre sur ces questions-là.
0: Oui, mais les élus sont souvent conscients que c'est un sujet. Donc moi, ce que je vous invite, c'est vraiment à remonter les sujets, vos envies et instaurer dès le début de mandat, voilà, poser cette question de voilà, remonter vos problématiques hein, dont vous avez parlé tout à l'heure.
1: Donc, pour rappel, Thomas, tu viens faire une permanence donc au 101.7, au 50 rue de la Piscine à Lucandiois, à l'espace de vie sociale supporté par la radio. C'est tous les deuxièmes jeudis du mois, c'est ça?
0: Voilà, en fait, j'ai une permanence tous les deuxièmes jeudis du mois, l'après-midi à Lucandiois, le matin, je suis à Die. Et on a d'autres programmes ou d'autres animations qui nous amènent aussi dans le Diois pour d'autres événements. Ce qui est intéressant de ces permanences, c'est aussi un temps de travail qui est identifié où je peux rappeler, par exemple, si vous m'avez appelé, contacté à un autre moment, pas de souci, c'est un temps de travail qui est dédié et où je peux vous rappeler, où on peut même se voir pour évoquer divers sujets sur la mobilité, quoi.
1: Et de la même manière, si on appelle pendant cette permanence à l'espace de vie sociale, on pourra tomber sur toi.
0: Pas de problème.
1: Tu en parlais tout à l'heure et j'en parle parce que c'est une initiative de ma collègue Sandrine. Elle propose une à deux fois par an des trajets en minibus pour aller faire des courses à la matériothèque, à la recyclerie, mais pas que, sur Die. Et elle se propose de venir chercher les gens qui s'inscrivent à ces journées de courses. Est-ce que vous voyez d'autres expériences ou d'autres choses, Mathieu?
8: Mathieu, j'habite à Montmorandiois. Ça m'intéresse particulièrement parce que je travaille au théâtre de Die, mais à l'échelle du village, j'ai un coup poisable sur les sorties culturelles, du type je vais au cinéma, etc. Donc c'est encore un endroit de travail qui est plus aléatoire, mais qui commence à trouver une place et on se rend compte que, en tout cas moi, dans ma pratique, je me rends compte que ça existe à l'échelle de plusieurs communes. C'est souvent en groupe Signal, en groupe WhatsApp. Des fois, c'est un lieu d'intégration parce que moi, quand je suis arrivé, on m'a pas mis dans le groupe WhatsApp et il a fallu du temps pour que j'y sois. Mais en tout cas, ça dit aussi que sur les enjeux culturels, qui sont des enjeux de déplacement autres, parfois plus réguliers, parfois plus irréguliers, mais qui permettent aussi de mutualiser des choses. Hein, parce que, comme vous, je me suis retrouvé au cinéma à Die, où on se retrouvait à trois voitures de Montmort pour une même séance, et c'était un peu dommage. Mais en tout cas, c'est une réflexion qu'on a aussi sur ces enjeux-là. Et vous parliez tout à l'heure de Sandrine avec les déplacements. L'an dernier, elle avait mis en place un déplacement pour venir au théâtre à une fois, parce que ça pose aussi, dans l'accès aux droits, pour le coup culturel, une vraie problématique en fait, sur ces déplacements-là, et que c'est aussi un endroit à travailler.
0: Voilà. Je sais que sur les villages de Chabrian et de Montélégé, les groupes de covoiturage ont d'abord été montés pour faire un groupe de covoiturage au cinéma. Voilà. Alors après, ils l'ont élargi sur Montélégé, mais l'objectif premier était on a envie de sortir, on a envie de faire une sortie culturelle voilà, les mêmes constats. Donc ça peut être un point de départ aussi.
1: Oui, parce qu'on a parlé beaucoup de pratiques, mais on n'a pas parlé, on n'a pas fait la liste des motivations ou des motifs. Parce qu'on se déplace, pourquoi on se déplace? On disait pour aller faire des courses et en profiter, Nadine disait profiter aussi pour boire un café. Il y a aussi la parentalité qui nous fait nous déplacer. Il y a la culture, la santé. Est-ce qu'il y a d'autres motivations, Max, qui vient de nous rejoindre?
9: Ouais, alors... Max de l'Escale. J'en profite pour rebondir sur ces sujets. J'attendais un petit peu la fin parce que c'est super intéressant. Donc, je vais relancer un sujet, mais je vous invite à pas y répondre. Sinon, on en a pour l'après-midi. Et c'était plus une réflexion qu'on pourrait avoir même plus tard, ou autour du repas, ou même vous, entre vous en famille. Sur cette mobilité, justement, donc les enjeux. La mobilité, on a parlé de voilà, on a besoin de la voiture, on a besoin d'aller faire les courses, etc. Et on n'a pas parlé de la mobilité, en fait, c'est un besoin humain. C'est-à-dire que d'aller marcher, c'est de la mobilité. Il n'y a pas forcément de but en soi. Il n'y a pas « je dois aller acheter quelque chose ». Et en fait, on n'a pas pensé à la mobilité autrement. Et pourquoi pas, dans ce sujet de mobilité, d'apporter les mobilités douces. On n'a pas parlé des mobilités douces. Et c'est tout bête, mais de prendre son vélo, d'aller faire une balade, ça peut être ensemble, parce qu'on est dans un thème social, d'aller faire une balade à vélo ensemble, une randonnée ensemble, d'aller à un point A à un point B sans avoir rien acheté et juste se faire plaisir. Je pense que c'est aussi un sujet qu'on pourrait traiter, mais ça demanderait encore des heures et des heures. Donc je vous invite juste à y réfléchir comme ça.
1: Merci de nous sortir de l'utilité. merci à tous, à toutes. Si vous avez encore une parole à nous partager, ou sinon un mot de conclusion à nos intervenants.
0: Oui, moi je remercie tout le monde pour ce temps, pour ces échanges. Ce que je note, c'est de partager ces fiches conseils sur le stop, d'aider à structurer, peut-être de contacter Fleur pour voir où elle a besoin en termes de communication notamment. Et puis sur l'autopartage, de transmettre les contacts, pour les gens intéressés, le contact de Marilyn. Voilà.
4: Moi, ce que je retiens, c'est que il y a quand même beaucoup de solutions qui existent. Je voulais te remercier en tout cas de ton intervention parce que c'était très complet. On a appris beaucoup de choses. J'ai l'impression qu'on a besoin ça demande de l'organisation, tout ça, mais que c'est pas impossible et que on peut chacune trouver une option qui peut nous convenir. Facilement. On veut bien aussi récupérer effectivement toute cette documentation, continuer à relayer un petit peu l'information et pourquoi pas être un lieu d'accueil pour un prochain événement sur le sujet. Voilà.
1: Merci beaucoup, l'Escalabière, de nous avoir reçus. Merci encore d'être venu, d'avoir participé, d'avoir joué le jeu de l'enregistrement. Et puis, un prochain Café Complice sur un autre thème, ou peut-être celui-là développé autrement.
4: Pourquoi pas, avec grand plaisir. Merci beaucoup.

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1: Mathis Limano.
2: Et à la une de cette édition, le Proche-Orient, Benjamin Netanyahou rejette la feuille de route des États-Unis pour Gaza. Elle prévoit le retrait des troupes israéliennes en échange du désarmement du Hamas, une clause déjà acceptée par le mouvement palestinien. La prière de l'Angélus, célébrée ce dimanche au Vatican par le pape Léon XIV devant des milliers de fidèles catholiques. Le souverain pontife a eu un mot pour le Soudan, plongé dans la guerre civile depuis 2023. Il a exhorté la communauté internationale à peser de tout son poids pour mettre fin au conflit. À suivre aussi le typhon Dolphin qui est arrivé sur les côtes chinoises, poussant plusieurs milliers de personnes à évacuer. Mais avant de développer ces titres, on part tout de suite sur les routes du Tour de France Femmes, 9e et dernière étape de la Grande Boucle ce dimanche, avec une arrivée à l'instant à Nice sur la Côte d'Azur pour les premières coureuses. On rejoint Anne Dufort-Cornier. Anne, vous êtes en ligne. Sur la ligne d'arrivée, cette dernière étape s'annonçait animée. Est-ce qu'elle a tenu toutes ses promesses ?
3: Bonjour Mathis, bonjour à tous. Eh bien oui, elle a tenu toutes ses promesses puisqu'il y avait un duel épique qui s'annonçait. On y a eu le droit, mais pas jusqu'à la fin puisqu'on vient d'assister à une démonstration de force de la part de Demi Vollering. Elle est arrivée acclamée par le public très présent sur la promenade des Anglais. Et ce duel qui, avec Katarzyna Niewiadoma, sa concurrente polonaise, n'a duré que jusqu'à quasiment la fin. Il y restait plus que 14 km quand elle a pris une distance avec elle, puisque à 3 km du sommet du col d'Aize, la dernière bosse, la dernière ascension du jour et du tour, et bien la néerlandaise a tout simplement attaqué sa concurrente polonaise, n'a pas pu la contrer, elle s'est simplement placée dans sa roue avant d'être lâchée. Puis la leader de la FDJ, Yonetti Suez, a bien négocié le dernier virage sans se faire avoir comme la Suissesse Marlène Reusser, qui a chuté et qui ne sera pas sur le podium. Et puis après, Demi Vollering a fait des derniers kilomètres toute seule, un contre la montre, tranquillement sur la promenade des Anglais pour s'imposer. Troisième victoire d'étape et surtout deuxième Tour de France dans sa carrière. Un palmarès XXL pour Demi Vollering, qui est la première femme à faire le doublé.
2: Et oui, deuxième sacre pour la néerlandaise. Merci beaucoup Anne Dufort-Cornier en direct de Nice pour la 9e et dernière étape de cette édition 2026 du Tour de France Femmes, remportée donc par la néerlandaise Demi Vollering. Le plan américain pour la bande de Gaza est-il dans l'impasse ? Benjamin Netanyahou vient en tout cas d'y porter un sérieux coup de canif en rejetant la deuxième phase qui prévoit le désarmement du Hamas, une clause acceptée par le mouvement palestinien en échange du départ des troupes israéliennes toujours stationnées dans l'enclave. À Jérusalem, Michel Paul.
4: C'est un refus net et public que Benjamin Netanyahou rejette formellement le plan en 15 points de la Commission de la paix pour la bande de Gaza. Le Premier ministre israélien a durci le ton ce matin en ouverture du Conseil des ministres. Il conditionne tout retrait militaire à une exigence stricte, le désarmement intégral et effectif du Hamas.
5: Israël rejette le document en 15 points. Tsahal n'effectuera aucun retrait avant que le Hamas ne se désarme. Et quand je parle du démantèlement des armes du Hamas, cela signifie les armes lourdes, les armes moins lourdes et les armes légères, toutes les armes. Et nous parlons d'un véritable démantèlement, pas d'un démantèlement fictif.
4: Une mise au point directe, alors que le plan international prévoit un retrait progressif des troupes israéliennes au rythme du désarmement supervisé par une force internationale. Pour Jérusalem, ce mécanisme est insuffisant. Pas question de céder sur le calendrier sans garantie totale. Une position ferme qui réaffirme la ligne dure du gouvernement israélien au risque de raviver les frictions directes avec Washington et les médiateurs internationaux. Michel Paul, Jérusalem et RFI.
2: Le premier ministre israélien qui joue en même temps sa survie politique, ses alliés d'extrême droite irrités par les concessions faites à la partie palestinienne et à Donald Trump, accentuent la pression sur Benjamin Netanyahou et ce à quelques mois d'élections législatives cruciales. L'impasse également autour du détroit d'Ormuz. Il restera bloqué tant que les États-Unis n'acceptent pas toutes les conditions iraniennes, met en garde Téhéran, qui signale qu'aucune discussion n'a lieu en ce moment avec Washington. Situation grippée donc, et ponctuée de nouvelles attaques des Houthis du Yémen, alliés de l'Iran. Elles ont fait 11 morts au Yémen. Une raffinerie en Arabie Saoudite a également été touchée. Et puis l'actualité régionale, c'est aussi cet accord finalement trouvé entre Damas et Moscou sur le sort des deux bases militaires de la Russie en territoire syrien, l'aéroport de Tartous et le port de Hmeymim, qui vont être transformés en centres conjoints de formation. Les installations civiles de ces deux bases, elles, vont être remises aux autorités syriennes, des bases qui avaient été largement utilisées pour appuyer le régime Assad lors de la guerre civile. Dans ce journal, la guerre au Soudan, guerre silencieuse à laquelle le pape Léon XIV a voulu donner de la voix devant les fidèles catholiques réunis ce dimanche au Vatican pour la prière de l'Angélus. Le souverain pontife a exhorté la communauté internationale à peser dans la balance pour mettre fin à un conflit qui déchire le pays depuis maintenant 3 ans. Éric Sénanque.
6: C'est en anglais, preuve de l'importance qu'il veut donner à son appel, que Léon XIV a partagé sa préoccupation face à la guerre qui continue de ravager le Soudan, citant en particulier la ville d'El Obeid au nord Kordofan, où les combats meurtriers depuis plusieurs semaines mettent en péril le sort de nombreux civils. Le pape qui a aussi demandé aux belligérants de protéger ces populations.
7: Tout en exprimant ma proximité spirituelle avec l'ensemble de la population de ce pays, je renouvelle mon appel aux autorités afin qu'elles garantissent des couloirs humanitaires pour la population civile.
6: Le souverain pontife a confié prier Dieu pour qu'il soutienne tous ceux qui souffrent et convertisse le cœur de ceux qui sèment la violence. Conflit aussi meurtrier qu'oublié, le Soudan aspire pourtant à la paix et le chef de l'Église catholique a ainsi exhorté la communauté internationale à faire pression pour que cette guerre civile prenne fin.
7: J'exhorte la communauté internationale à soutenir les efforts visant à instaurer un cessez-le-feu immédiat.
6: En mai dernier, Léon XIV avait reçu au Vatican le premier ministre soudanais, réaffirmant devant lui déjà l'urgence de trouver un cessez-le-feu. Au début de l'année, dans son discours aux ambassadeurs près le Saint-Siège, le pape américain avait déploré que la guerre au Soudan avait transformé le pays en un vaste champ de bataille. Éric Sénanque, Rome. RFI.
2: Et l'actualité du continent africain, c'est aussi le Mali et cette nouvelle attaque du Jnim dans le centre du pays. Au moins 10 militaires de l'armée malienne ont été tués dans la ville de San, d'après l'agence France Presse et des sources locales. Des membres du groupe djihadiste ont lancé un assaut contre leur camp militaire. Et puis en RDC, l'alerte sanitaire autour du bateau intercepté près de Kinshasa est désormais levée. Le Yingfeng 2 était immobilisé depuis mercredi et le décès d'un passager débarqué quelques jours plus tôt. Il présentait des symptômes similaire à ceux provoqués par Ebola, tout comme d'autres passagers. Ils ont été testés négatifs. Le navire est donc autorisé à lever l'ancre. Des liaisons aériennes suspendues et des évacuations de population. Après avoir touché l'île japonaise d'Okinawa puis Taïwan, le typhon Dolphin a touché terre ce dimanche dans l'est de la Chine, déclenchant l'alerte maximale. Stéphanie Schuller.
8: Cela faisait plusieurs jours déjà que la côte orientale de la Chine, densément peuplée, se préparait à l'arrivée de Dolphin. Des centaines de milliers de personnes avaient été évacuées et les activités économiques suspendues. Les trains, les ferries et autres services de transport avaient été mis à l'arrêt. Plus de 450 navires rappelés au port. Ce dimanche matin, le Centre météorologique national de Chine avait émis une alerte rouge, son niveau le plus élevé. Le typhon a finalement touché terre en fin d'après-midi, heure locale. Dans son sillage, des pluies torrentielles d'une ampleur exceptionnelle, selon les autorités, et des vents qui dépassaient les 150 km/h. 1400 vols ont été annulés rien que sur les deux principaux aéroports de Shanghai. Maintenant qu'il a touché terre, Dolphin devrait s'affaiblir en se dirigeant vers le nord-ouest, mais la masse d'air à sa périphérie continuera d'apporter un temps extrêmement chaud sur le territoire chinois. Hong Kong, pourtant à plus de 800 km au sud du point d'impact du typhon, a ainsi enregistré ce dimanche dimanche son record de chaleur absolue avec 36,9 degrés au siège de l'Observatoire météorologique.
2: À Stéphanie Schuller, en Indonésie, la très grosse prise des douaniers, 1,3 tonnes de kétamine ont été saisies à bord d'un navire battant pavillon étranger. Il avait quitté la Thaïlande en direction de l'archipel. À son bord, la valeur de cette drogue de synthèse est estimée à plus de 100 millions d'euros. Il s'agit de l'une des plus grosses prises jamais effectuées par les autorités indonésiennes. Au Canada, les autorités déclarent l'état d'urgence dans la province de la Colombie-Britannique où se propage en ce moment un énorme incendie de forêt ayant déjà parcouru 10 000 hectares, contraignant plus de 20 000 personnes à évacuer pendant la nuit. Allez, le sport sur RFI avec le football qui, pour rejoindre les Marocaines en demi-finale de la CAN féminine, coup d'envoi du quart de finale Cameroun-Nigeria à l'instant au stade Larbi Zaoli de Casablanca. Puis à 20h, temps universel, le Malawi affronte le Ghana. Le vainqueur rejoindra l'Algérie, déjà qualifiée en demi-finale. Enfin, un mot de tennis. L'inquiétude pour Yannick Sinner, forcé d'abandonner lors du Masters 1000 de Cincinnati, blessé au genou droit, et ce, à moins d'un mois de l'US Open.
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10: 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Dans cette série des chemins de traverse, je vous emmène au large de la côte vendéenne sur une petite île pleine de charme et de tradition. Île dont nous allons au fil des rencontres découvrir différentes facettes. Bonjour et bienvenue sur l'île de Noirmoutier en Vendée, ambiance maritime et salée au rendez-vous. Nous sommes toujours en balade nocturne sur le marais et au fil de la marche, notre guide, Patrice Rigoux, nous a amenés sur sa saline. Et là, bien sûr, il nous parle de sel.
11: Alors je vous ai préparé un petit peu de fleur de sel, un petit peu de la grosse et de la fine. Et je vous en ai mis donc un peu de fleur de sel de côté parce qu'on voit bien le côté tétrapédique, le cristal. Quand je vous dis que c'est un cristal de sel unique, hein, c'est le début de la cristallisation. Et on voit bien les différents cristaux. Quand on regarde au microscope, ouais, ça fait comme une petite pyramide. Donc c'est vrai que c'est très très beau. Et donc là, c'est de la fleur de sel qui est très fine.
12: Effectivement. Vous êtes obligé de trier là, par rapport à la...
11: Non, c'est au moment où... Alors voilà, exactement. Hein, selon le soir, alors la fleur de sel, en général, elle commence à se former quand c'est, il y en a beaucoup, vers 15h, 16h. Et on la cueille à peu près sur le coup de 17, 18h. Et donc forcément... Elle ne transforme pas de fine en grosse. Et c'est depuis le matin, si on a des vents forts, voilà exactement. Si on a des vents forts, elle sera fine. Et si on a des vents ou un temps qui est très mou, on aura une grosse fleur de sel. Non, exactement.
13: Il faut que ça souffle.
11: Il faut que ça souffle. Oui.
14: Donc ces derniers jours, vous faisiez de la grosse fleur de sel à gros grains. Alors.
11: Non. Oui. Il y avait pas de fin. Oui. Il y avait pas de vent. C'est ça. C'est-à-dire que le mois le plus propice à la fleur de sel est le mois de juin, parce que d'une part les journées sont longues. Vraiment pour nous, ce qui nous intéresse, c'est les vents solaires. Est le matin et ouest le soir. C'est vraiment les vents idéaux, quoi. Parce que trop sec, après, au fur et à mesure, la cristallisation a plus de mal à se faire. Et après, certains marais font ce qu'on appelle échauder. Ça veut dire qu'on arrive à sursaturation. Et même le gros sel n'arrive plus à se former. Ça fait un peu comme de la farine. Le cristal ne se forme plus. Un œillet est censé produire entre 700 kg à 1 tonne de gros sel, là où en fleur de sel, on va produire uniquement 40 à 60 kg dans une saison. Et puis, il y a tout un travail de tri également, enlever les herbes, les petits insectes qui sont dans la fleur. Donc ça, c'est un gros travail. Et puis, le séchage au soleil également. À Noirmoutier, on sèche la fleur au soleil et ça, c'est vraiment, ça prend beaucoup de temps. La fleur de sel est le début de la cristallisation et si toutefois on ne récoltait pas cette fleur de sel avec l'humidité, elle tomberait au fond, ouais. Et ces différents cristaux s'aggloméreraient, ça ferait le gros sel, ouais. même si ce n'est pas la totalité de la fleur de sel, parce que quand on l'accueille, on fait peut-être un peu moins de gros sel, mais ça n'empêche pas le gros sel de se former, vous voyez.
14: La seule différence, ce serait qu'il y en ait une qui est ramassée
11: à la surface de l'eau.
14: Et l'autre qui est ramassée en le fond.
11: Absolument. Mais c'est vrai que la fleur de sel a apporté un plus et une renommée.
13: Maintenant, quand on parle de fleur de sel, c'est le must.
11: Oui, complètement. Mais ça se comprend, hein, c'est vrai que... avec de la fleur de sel, ce qui est formidable, c'est qu'on arrive à saler un petit peu. On n'a pas besoin de mettre beaucoup de grains. Et ça permet de ne pas saler uniformément le plat. Juste quelques petits cristaux suffisent à saler. C'est un exauceur de goût extraordinaire.
15: Est-ce qu'il y a un orage très fort sur le sel quand on t'a comme ça sur le...
11: Alors, bah écoutez, sachez que hier, jusqu'à 11h moins le quart, 22h45, j'ai voulu rouler le sel parce que je savais qu'il y avait une petite pluie d'annoncer. J'étais sur le marais puisque donc j'ai tiré les... alors là, j'avais pas exactement 16 œillets, j'avais 15 œillets à tirer. Donc ça représente à peu près 2h30 de travail. De suite après, j'ai voulu rouler le sel parce que je savais qu'il y avait une petite pluie d'annoncer. Donc j'ai préféré le rouler. Si on le laisse sur la table, puisqu'en fait le rond que vous voyez au bout d'œillet, ça s'appelle une table. Donc on monte le sel sur la table, ça s'appelle un éreux. Et puis si on laisse l'éreux sur la table, c'est pas trop gênant s'il pleut pas beaucoup. Maintenant, il y aura toujours une petite partie qui va fondre. Et puis qui, quand la pluie va ricocher sur les vêtes, sur les chemins du marais, sur l'argile donc, ça va salir un petit peu le sel. Donc en général, quand on peut le ramener sur le mulon, j'aime autant. Donc j'ai bâché, voilà, donc jusqu'à 22h45 hier, voilà, j'ai fait ça. Et ce matin, quand j'étais au lit et que j'entendais la pluie qui tombe, et ben, j'étais content.
15: Voilà. Le boulot était fait.
11: Le boulot était fait.
16: La brouette.
11: Alors, c'est une brouette qui est formidable parce que dans cette brouette-là,

0: Donc là, nous avons l'étel. L'étel, c'est l'outil qui permet de récolter le gros sel. Donc c'est un outil assez rudimentaire qui n'a pas évolué depuis les moines bénédictins. À l'époque, le manche il était en châtaignier. Maintenant, on a un manche en carbone, donc c'est beaucoup plus léger. Et en fait, au bout de ce manche, il y a une planche, ce qu'on appelle une maille, avec un côté biseauté qui permet de pousser, et puis un côté plat, carré, qui permet de tirer. Quand on pousse avec le biseau, et quand on tire avec le carré. Parce que si on tirait avec le biseau, on accrocherait le fond d'argile. Mmh. C'est un côté tranchant, vous voyez, de l'autre côté. Et si on n'utilisait que le côté carré, de la même façon, quand on pousse, on accrocherait. Donc c'est le biseau qui permet, quand on pousse, de ne pas accrocher l'argile.
1: D'accord.
0: Et d'essayer de faire un sel blanc. Également, vous voyez, il y a cette cordelette qui permet juste de relever les bords quand on récolte et quand on ramène le sel, de la même façon pour ne pas accrocher l'argile. C'est un outil de compétition. Le manche fait à peu près 5,10 m. Donc il faut faire très attention et il faut garder vraiment beaucoup de distance. Donc si vous voulez bien, vous restez sur le bâtis ou juste vraiment sur le bord du marais.

Là, ce que je vais faire, c'est tout simplement pour vous expliquer quand on tire le sel. Malheureusement, j'en ai pas à tirer ce soir, mais vous allez voir à peu près le geste. Donc en fait, lorsqu'on tire un œillet, le but, c'est de faire le tour de l'œillet. Donc en principe, on commence à décoller le sel des bords. Donc là, malheureusement, du fait de la pluie, le sel a fondu. Mais en principe, on décolle le sel du bord.

0: fois qu'on a décollé le sel du bord, en général, donc, on refait un tour et on le rapproche de ce qu'on appelle la table. Donc là, malheureusement, il n'y a pas de sel ce soir puisque la pluie a fait fondre le sel. Alors, ce qui est intéressant aussi, c'est que l'outil, il est à la fois souple. Donc, avant d'être vraiment totalement en bout de manche, on utilise la souplesse de l'outil pour qu'il revienne. Vous voyez, lorsque je suis, admettons, en face, on va aller en face si vous voulez bien. Donc là, quand on est vraiment en face, on pousse. Et vous voyez, on va donner un petit ressort pour que le manche revienne. Hein. Donc ça, c'est la souplesse du manche. On prend appui sur le sel et donc on donne une impulsion et le manche nous revient. Voilà.
1: Ça peut être évident d'arriver à ne pas gratter l'argile.
0: Là, il faut avoir une main très légère, comme si on tenait une plume dans la main. Et puis l'outil qui nous permet de récolter la fleur de sel, ça s'appelle une lousse à fleurs. C'est ni plus ni moins qu'une passoire au bout d'un manche. Donc voilà, on cueille la fleur de sel à la surface de l'eau. La fleur de sel se forme à la surface de l'eau. Et ce soir, encore une fois, malheureusement, du fait de la pluie de ce matin, eh ben, il n'y aura pas de fleur de sel.
1: Donc la fleur de sel, vous la cueillez ?
0: Alors on cueille la fleur, effectivement, une fois par jour, voire deux fois par jour, quand c'est des bonnes saisons. Et c'est la crème, c'est nectar, c'est vraiment superbe.
2: Le fond de l'œillet est totalement plat ou est-ce qu'il y a des pentes ?
0: En général, il est plat. Mais au fur et à mesure, un œillet, ça s'use. Ouais. Et en fait, les parties qui s'usent le plus, ce sont les parties autour de l'œillet.
2: Bon, ouais.
0: Ça fait comme un petit dôme, un petit peu, ouais. Ce qu'on appelle aussi la galoche. Et donc, en fait, sur les bords, on appuie toujours un peu plus. Donc, du coup, ça creuse les bords. Et à un moment donné, bah, il faut remettre l'œillet à plat. En principe, il est plat. De la même façon que le marais est plan et l'eau circule par gravité, il y a juste des différences de niveau entre les différents bassins. Par exemple, entre le début du circuit et puis l'épaisse amétante, et entre l'épaisse amétante et les œillets, il y a une petite chute de 4-5 cm à peu près. Bon, on va se rentrer parce que le soleil se couche. Vous voyez, on a une petite lumière sympathique. Ça va, il fait pas trop froid ? Arrivé à cette heure-là,

0: Je sais pas quelle heure il est, 21h45 sûrement.
1: Oui, mais... moins 10. Le soleil continue sa
0: chute. Ouais, un petit peu, ça chute. Hein. Parce que là, il va faire nuit après, très rapidement. C'est du masseron.
2: On peut goûter une graine si vous voulez. Ça a le goût un petit peu de
0: baie de genièvre.
3: C'est ça, oui, c'est vrai.
0: Et notamment, ça peut se mettre dans les sauces. Ça s'appelle aussi la cocu du marais.
3: Ah oui, là.
1: Et qu'est-ce que vous avez incité à devenir saunier?
0: Waouh! Bah, d'une part, cet espace de nature qui est formidable. Et puis, à l'époque, j'étais salarié et je voulais être indépendant et autonome. À l'époque, j'étais beaucoup sur l'île de Ré et il y avait une magie, je sais pas, autour du sel. La blancheur et ce produit, je sais pas, il y a vraiment une forme de magie qui s'installe. Et aussi, le côté intéressant, c'est que économiquement, bah, c'est des outils très rudimentaires. Et c'est vrai que lorsqu'on veut s'installer, il n'y a pas besoin de beaucoup d'investissement. Par déduction, le système de l'entonnoir, bah, vraiment, je voulais un endroit proche de la mer, pleine nature, être autonome, indépendant. Et voyez, bah, je suis saunier.
4: Ouais, c'est pas de famille.
0: Non, non. Voilà.
1: Et vous êtes originaire des îles, sinon?
0: Non, je suis originaire du Finistère.
1: Ouais. Alors, vous êtes du bord de mer, quand même.
0: Oui, je suis du bord de mer.
1: Mais qu'est-ce qui vous plaît le plus dans ce métier?
0: Ce qui me plaît le plus, bah, c'est ce côté être vraiment dans la nature, au grand air. À la fois, c'est à double tranchant. Il y a un côté vraiment monastique, solitaire. Là, je vous parle parce que je ne suis pas un sauvage. Mais globalement, dans une journée, que ce soit l'hiver, du mois de février jusqu'à l'été, en fait, on voit très peu de personnes. On parle très peu. On est seul sur son marais.
1: On travaille seul.
0: Et à la fois, ça a un côté vraiment paisible et agréable. Et puis, à double tranchant, parce que ceux qui ont de la mauvaise gamberge, par exemple, parfois, ça peut être détracteur aussi. Et puis, très rapidement, on peut se renfermer aussi. C'est dur, par exemple, quand on est toute la journée sur son marais. C'est un peu comme passer de l'ombre à la lumière, c'est brutal. Et de voir beaucoup de monde, c'est pas toujours simple. Donc voilà, alors heureusement j'ai quelques amis que j'aime aller voir de temps en temps. C'est vrai que c'est pas si simple. Voilà, il y a un côté monastique qui est agréable, reposant. Et il faut s'en méfier aussi.
1: Ouais, mais il nous rend bien cette plénitude.
0: Voilà au point de départ, donc on va clôturer cette visite. J'espère que ça vous a plu, je ne sais pas, oui, ça vous a plu?
5: Bien.
0: Mais en tout cas, merci de votre attention et puis bonne continuation, bonne fin de vacances, tout
1: merci
0: simplement. Bien.
1: Merci.
0: Et maintenant, vous en savez un peu plus sur le sel.
5: Ouais.
0: Et vous savez que voilà, il faut consommer du sel de qualité, sel artisanal. De Noirmoutier de préférence, bien sûr.
3: On pensera à vous à chaque fois qu'on mettra un petit grain de sel.
0: Voilà.
1: On aura un peu plus de conscience dans l'action de saler.
0: Exactement. Très bien, merci.
1: Merci.
6: C'est sur ces mots que se termine cette sortie nocturne sur le marais en compagnie de notre guide Patrice Rigoux. Patrice Rigoux que je tiens tout particulièrement à remercier pour cette belle et enrichissante balade sur les marais salants de Noirmoutier. Au revoir et à très bientôt.

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